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1: Il est 6h.
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3: Bonjour à tous. Un feu rapidement devenu incontrôlable, l'incendie du Grand Bessillon qui s'est déclaré hier à la mi-journée sur la commune de Pontevez dans le Var a parcouru 1700 hectares et progresse à une vitesse très importante selon le dernier bilan de la préfecture. Pour l'heure, 400 personnes ont déjà été évacuées. Il s'agit du plus gros feu en Provence depuis le début de l'été. Le feu est en train de descendre de la montagne du Gros Bessillon à une vitesse très importante qui n'était pas tout à fait anticipable vu les conditions climatiques et la baisse du vent. C'est ce qu'a expliqué le préfet du Var. Les trois communes de Cotignac, Montfort-sur-Argence et Corrence sont menacés par les flammes. 8 canadaires sont mobilisés ainsi que 2 avions Dash. 2 pompiers sont morts en luttant contre un incendie fixé qui s'est déclaré près de l'aéroport de Bordeaux en début d'après-midi hier. Ils se trouvaient à bord d'un camion d'intervention qui s'est retrouvé piégé par les flammes. C'est ce qu'a déclaré devant la presse le directeur du SDIS de Gironde. Au total, 120 personnes, 60 engins et 3 moyens aériens ont été mobilisés pour combattre les flammes. La vigilance orange canicule levée ce matin dans toute la France. Plus aucun département n'est en vigilance orange depuis 6 heures ce matin. La ministre de la Transition écologique, Monique Barbu, présentera sa démission au président de la République d'ici au Conseil des ministres prévu aujourd'hui. En poste depuis octobre 2025, la ministre a affiché son désaccord avec le projet de loi d'urgence agricole adopté définitivement par le Parlement. Ce mardi, après le vote du Sénat, elle a été reçue à la mi-journée hier par le Premier ministre Sébastien Lecornu. Après 5 ans et demi de mensonges et de dénégations, le peintre plaquiste de 38 ans Cédric Jubilard a été entendu par une magistrate de la cour d'appel de Toulouse le 15 juillet dernier. Lors de cette audition, il a réitéré les aveux formulés auprès de ses avocats et reconnu avoir étranglé son épouse. « Je voulais qu'elle se taise, je l'ai attrapée par le cou et j'ai serré », c'est ce qu'a déclaré Cédric Jubilard. Et puis sur le Tour de France, Remco Evenepoel a remporté le contre-la-montre d'hier, 16e étape du Tour, un chrono individuel long de 26,1 km entre Évian-les-Bains et Thonon-les-Bains. Il l'a dominé bout d'en bout.
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4: Voici un sujet qui concerne potentiellement des millions d'épargnants français, la fin programmée de certains PEL, les plans épargne logement. Depuis mars dernier, les premiers PEL ouverts après la réforme du 1er mars 2011 arrivent à leur limite de 15 ans et commencent à être clôturés automatiquement par les banques. Donc, première chose à retenir, si votre PEL a été ouvert avant le 1er mars 2011, avant la réforme, vous n'êtes pas concerné, vous pouvez le conserver. En revanche, si vous l'avez ouvert entre mars 2011 et 2015, eh bien ça va arriver. Et l'ampleur du phénomène est considérable. Selon la Banque de France, ce sont 3,2 millions de PEL qui vont être clôturés d'ici 2030, soit 36% des plans actifs pour un encours total de 93 milliards d'euros. C'est un mouvement massif d'épargne qui va se remettre en circulation. Alors concrètement, que se passe-t-il à la clôture? La banque transfère automatiquement le capital de votre PEL sur un livret bancaire ordinaire dont elle fixe librement le taux. Et c'est là que le bât blesse parce que ces livrets rémunèrent beaucoup moins bien qu'un PEL. Prenons un exemple chiffré pour bien comprendre. Un Français a en moyenne 25 000 euros sur son PEL. C'est la Banque de France qui nous le dit. Avec un taux à 2,5%, c'est le taux des PEL après 2011, eh bien ça lui rapporte 625 euros par an. C'est brut, évidemment. Une fois ce capital transféré sur un livret bancaire à 0,8% en moyenne, eh bien on tombe à 200 euros par an. Donc sans rien faire, sans même être prévenu utilement, on perd plus de 400 euros de rendement chaque année. C'est 3 fois moins et sur 25 000 euros, eh bien ce n'est pas anecdotique. C'est pour ça que si votre PEL arrive à terme, il ne faut surtout pas laisser faire, il faut anticiper. Et heureusement, il existe plusieurs solutions pour réemployer cet argent. Le bon choix dépendra vraiment de votre profil et de vos objectifs patrimoniaux. L'assurance vie reste sans doute la plus polyvalente avec un fonds euro sécurisé ou des unités de compte plus dynamiques selon votre appétence au risque. Il y a aussi le PER, le fameux plan épargne retraite, particulièrement intéressant si vous voulez optimiser votre fiscalité à l'entrée. Pour ceux qui veulent rester exposés à l'immobilier sans en avoir les contraintes de gestion, il y a les SCPI. C'est une piste à explorer. Et puis, bien sûr, il reste les classiques, hein, livret A et LDD, LDDS, plafonnés, mais totalement défiscalisés, bien que leur taux ait baissé en février dernier. Ils sont désormais à 1,5. Le plus important, et je le dis vraiment avec insistance, de vous informer auprès des bonnes personnes dont c'est le métier. Par exemple, un conseiller en gestion de patrimoine, votre notaire, votre banquier. N'allez pas chercher des conseils chez les influenceurs sur les réseaux sociaux. On parle quand même de votre épargne, de votre argent, parfois de plusieurs dizaines de milliers d'euros, donc c'est important. Vous pouvez aussi d'ailleurs consulter le site du gouvernement pour vous renseigner dans un premier temps sur les différents placements disponibles. Donc pour résumer, la fin de certains PEL, ce n'est pas juste un sujet technique, c'est un vrai sujet de rendement et au-delà, c'est un moment de vérité hein, pour des millions d'épargnants. Entre une épargne qui dort sur un livret par défaut et une épargne réallouée intelligemment, il peut y avoir plusieurs centaines d'euros d'écart par an. Donc, ce n'est pas négligeable.
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1: Il est 8h.
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3: Bonjour à tous. Un feu rapidement devenu incontrôlable, l'incendie du Grand Bessillon qui s'est déclaré hier à la mi-journée sur la commune de Pontevèze dans le Var a parcouru 1700 hectares et progresse à une vitesse très importante selon le dernier bilan de la préfecture. Pour l'heure, 400 personnes ont déjà été évacuées. Il s'agit du plus gros feu en Provence depuis le début de l'été. Le feu est en train de descendre de la montagne du Gros Bessillon à une vitesse très importante qui n'était pas tout à fait anticipable vu les conditions climatiques et la baisse du vent. C'est ce qu'a expliqué le préfet du Var. Les trois communes de Cotignac, Montfort-sur-Argence et Corrence sont menacées par les flammes. 8 canadairs sont mobilisés ainsi que 2 avions Dash. 2 pompiers sont morts en luttant contre un incendie fixé qui s'est déclaré près de l'aéroport de Bordeaux en début d'après-midi hier. Ils se trouvaient à bord d'un camion d'intervention qui s'est retrouvé piégé par les flammes. C'est ce qu'a déclaré devant la presse le directeur du SDIS de Gironde. Au total, 120 personnes, 60 engins et 3 moyens aériens ont été mobilisés pour combattre les flammes. La vigilance orange canicule levée ce matin dans toute la France. Plus aucun département n'est en vigilance orange depuis 6 heures ce matin. La ministre de la Transition écologique, Monique Barbu, présentera sa démission au président de la République d'ici au Conseil des ministres prévu aujourd'hui. En poste depuis octobre 2025, la ministre a affiché son désaccord avec le projet de loi d'urgence agricole adopté définitivement par le Parlement. Ce mardi, après le vote du Sénat, elle a été reçue à la mi-journée hier par le Premier ministre Sébastien Lecornu. Après 5 ans et demi de mensonges et de dénégations, le peintre plaquiste de 38 ans Cédric Jubilard a été entendu par une magistrate de la cour d'appel de Toulouse le 15 juillet dernier. Lors de cette audition, il a réitéré les aveux formulés auprès de ses avocats et reconnu avoir étranglé son épouse. « Je voulais qu'elle se taise, je l'ai attrapée par le cou et j'ai serré », c'est ce qu'a déclaré Cédric Jubilard. Et puis sur le Tour de France, Remco Evenepoel a remporté le contre-la-montre d'hier, 16e étape du Tour, un chrono individuel long de 26,1 km entre Évian-les-Bains et Thonon-les-Bains. Il l'a dominé bout en bout.
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5: Bonjour à tous, bienvenue sur Radio Immo. Aujourd'hui, on parle du MIPIM, le marché international des professionnels de l'immobilier. Chaque année à Cannes, c'est le grand rendez-vous où se retrouvent collectivités, investisseurs, promoteurs, aménageurs et grands utilisateurs pour présenter des projets, nouer des partenariats et prendre le pouls du marché immobilier mondial. Alors le MIPIM revient du 9 au 13 mars 2026 dans un contexte de marché sous tension et de transformation accélérée des villes. Pour en parler justement, j'ai le plaisir d'accueillir Nicolas Boffy, directeur du MIPIM. Bonjour Nicolas.
6: Bonjour.
5: Alors première question, dans le contexte actuel, voilà, je parle des marchés plus prudents, des contraintes réglementaires, des arbitrages publics. Quelle est la promesse du MIPIM 2026?
6: Eh bien, la promesse du MIPIM 2026, c'est d'abord celle de refléter un monde en grande transformation. Vous l'avez dit en introduction. C'est surtout pour les délégués, c'est le nom qu'on donne à l'ensemble des personnes participant au MIPIM, qu'ils soient exposants, membres de gouvernement, élus ou visiteurs. C'est celle de rester connecté à un marché en vous l'avez dit, en transformation, mais en transformation rapide. Et depuis quelques années, on a vu un nouveau marché de nouvelles classes d'actifs émerger, de nouvelles manières aussi de travailler, une profonde transformation de la chaîne de valeur. Vous avez évoqué l'utilisateur final aussi en introduction. On pourra y revenir. Le MIPIM, c'est le grand rendez-vous mondial de l'investissement des porteurs de projets dans un monde en grande transformation.
5: D'accord. Donc, en gros, si en général, les participants, si on doit résumer, qu'est-ce qu'ils viennent chercher en priorité? C'est quoi? C'est du pipeline, des partenaires, des signaux macro? Qu'est-ce que c'est?
6: Alors, il y a deux grandes recherches. Vous l'avez dit, du pipeline, donc c'est la partie transactionnelle du MIPIM. C'est simplement pour les investisseurs entre eux, c'est de trouver des nouveaux projets, c'est signer des deals. Il y aura peut-être des annonces. D'ailleurs, vous savez que chaque année, on a des grands deals qui sont annoncés ou des ventes qui sont annoncées au MIPIM. Donc, on espère pouvoir en avoir. On en a quelques-unes en tête, donc on espère qu'elles vont être annoncées très bientôt. Donc ça, c'est la partie transactionnelle. Et puis, il y a une autre partie qui est, on va dire, elle, plus de réflexion sur le marché, aussi de recherche de clarté, de réponse, je l'ai dit en introduction, dans un monde en grande transformation. Donc là, il y a même encore deux niveaux de réflexion. Il y a une réflexion politique. Vous savez qu'on a beaucoup plus de conférences, peut-être qu'il y a quelques années. D'abord, une grande conférence sur le logement qui s'appelle Housing Matters, le lundi, en introduction de MIPIM, avec des membres de gouvernement. On va avoir des ministres de logement de plusieurs pays européens qui vont être présents, la sous-secrétaire générale de l'ONU en charge de l'habitat, qui sera également présente. Donc, vous voyez, des réflexions assez profondes de politique publique sur la crise du logement, sur également sur le partenariat public-privé, sur la relance de l'économie. On va avoir Philippe Aguillon, notre keynote speaker, qui va introduire le MIPIM le mardi, avec, vous le savez, Philippe Aguillon, qui est prix Nobel d'économie et qui va venir nous parler de liens entre croissance et technologie. Et donc là, ça va être aussi l'occasion de parler de l'irruption de la technologie au sein, bien sûr, du monde économique, mais particulièrement dans celui de l'immobilier. Et puis, on aura des grands moments de réflexion aussi avec d'autres acteurs qui seront pas forcément des acteurs élus, mais tous les acteurs publics et privés qui font la ville à travers des séries de conférences. Nous en avons 160 cette année. L'an dernier, 15 000 personnes ont participé à ces conférences. En moyenne, vous faites le calcul, 100 personnes par conférence. Ça fait du MIPIM la plus grande conférence mondiale, le plus grand sommet de réflexion sur la ville et l'immobilier. Donc vous voyez, il y a finalement deux niveaux de réflexion, une partie très transactionnelle, business, et d'ailleurs on pourra y revenir, on souhaite aussi qu'il y ait encore plus de retours sur investissement pour ceux qui viennent chercher des affaires, faire des affaires au MIPIM d'une part, et puis d'autre part on souhaite aussi intensifier encore plus le programme de conférences avec, vous l'avez compris, plusieurs niveaux de réflexion et des niveaux de représentation plus divers encore.
5: Alors, vous lancez justement Destination France. Concrètement, qu'est-ce que ça change pour la présence française à Cannes ?
6: Alors, on a voulu adresser une situation parfaitement connue. Cette année, c'est une année d'élection locale. Et donc les élus locaux seront très peu représentés au MIPIM. Mmh. Donc l'idée de Destination France, c'est d'abord profiter de ce moment un peu spécial pour donner la parole à tous les acteurs français, publics et privés, qui sont investis dans la transformation urbaine, dans l'immobilier, public et privé d'ailleurs, et leur donner peut-être un petit peu plus la parole qu'à l'accoutumée. Donc c'est transformer finalement un défi ou un challenge en véritable opportunité pour tous ces acteurs-là de monter un peu plus sur scène, de présenter leurs projets, de partager des retours d'expérience. On aura notamment, dans le cadre de Destination France, le Forum des territoires, où on va pouvoir... On aura une série de présentations de projets et des meilleures pratiques de placemaking, c'est le thématique de cette année, et de partenariat public-privé entre, encore une fois, acteurs publics, acteurs privés, c'est un peu mon credo cette année, vous l'avez compris, mais de partage des meilleures expériences. C'est avec la conférence de presse France des présentations de projets en exclusivité. Là encore, l'occasion de donner la parole voilà, aux aménageurs, aux promoteurs, aux investisseurs français, aux architectes, aux consultants, à tous ceux qui font la ville également et qui ne sont pas forcément des responsables politiques. Vous voyez, il y a déjà cette première réalité-là. Et la seconde, c'est celle d'un peu mieux organiser la représentation de la France au MIPIM. Parce que finalement, depuis 35 ans, le grand paradoxe, c'est qu'on a accueilli le monde entier à Cannes, au MIPIM, pour que chaque pays, chaque région, vienne porter la voix de l'attractivité, mais que finalement la France avait une organisation assez fragmentée, peut-être pas suffisamment organisée, et donc Destination France, c'est en réalité un grand parapluie qui va permettre d'unifier toutes les initiatives des acteurs français au MIPIM. Voilà, qu'ils soient architectes français. Notamment, vous savez, cette année, on a les 30 ans de l'AFEX. On va avoir une représentation du ministère de la Culture encore plus forte. On va avoir le CNOA. Donc, j'en profite pour dire que notre soutien aux architectes et puis la manière de leur donner un peu plus de lumière sera au cœur de nos préoccupations cette année. On aura tous les acteurs publics qui évidemment sont présents sous la tente du Grand Paris ou sur certains stands ou à de nombreuses conférences, mais aussi les acteurs privés qui vont venir présenter leurs projets, les porteurs de projets comme les investisseurs. Et donc toutes ces initiatives, on va les labelliser donc sous un dispositif qu'on appelle Destination France, comme le font d'ailleurs les Anglais avec le UK Hub, ou font d'autres grands pays européens comme Spain at MIPIM, par exemple, pour n'évoquer que ceci.
5: D'accord. Et alors, justement, vous ouvrez une traque data center. Pourquoi maintenant et pourquoi en faire un sujet central au MIPIM?
6: Alors, parce que les data centers étaient un peu sur toutes les lèvres des 2-3 dernières éditions du MIPIM, sans qu'il y ait véritablement une concrétisation, une zone dédiée, des conférences dédiées. Les acteurs des data centers n'étaient pas vraiment officiellement représentés au MIPIM. Donc moi, j'ai souhaité vraiment donner une place centrale à cette nouvelle classe d'actifs. En réalité, elle a été souvent rangée dans la catégorie alternative ou classe d'actifs de niche. Et depuis maintenant, on peut le dire, depuis 2 ans, le montant des pipelines d'investissement est absolument phénoménal. Et aujourd'hui, les data centers sont devenus des actifs urbains, parce qu'on peut pas vraiment les qualifier d'actifs immobiliers. Souvent, d'ailleurs, chez les investisseurs, ils sont plutôt classés comme des infrastructures, vous le savez certainement. Donc, ils ont un peu une situation hybride. Mais en réalité, tous les acteurs de la ville les ont identifiés et c'est un enjeu aujourd'hui d'intégration urbaine, un enjeu de durabilité et aussi un enjeu de captation de valeur parce que les montants d'investissement sont très importants. Donc il fallait qu'il y ait un sommet dans le sommet qui puisse réunir toutes ces énergies et comme on est au MIPIM et que le MIPIM c'est d'abord un salon mondial et de l'investissement, on a donné à l'ensemble des conférences du Data Center Summit un angle investissement très fort. Voilà. Et ça, c'est peut-être aussi pour se différencier d'autres initiatives ou d'autres conférences en France sur les data centers qui portent peut-être plus sur la technologie ou sur l'exploitation des data centers. Nous, on va mettre un gros focus quand même sur la dimension investissement.
5: Et gros focus aussi sur le road to zero. Donc ça reste un pilier avec des thématiques énergie, matériaux bas, carbone, conformité, mobilité durable. Donc ça, c'est vraiment dans l'air du temps. Qu'est-ce qui change en 2026?
6: Ce qui change, c'est que peut-être ce qui était présenté il y a encore quelques années comme des démarches, on va dire, volontaires ou militantes, sont devenues aujourd'hui finalement des... la durabilité, c'est au cœur de la valeur des actifs et surtout dans un contexte peut-être de marché très changeant, les investisseurs recherchent des investissements de long terme et la durabilité ou les investissements ESG, c'est une garantie aujourd'hui pour les investisseurs de durabilité de leurs investissements sur le long terme. C'est plus la cerise sur le gâteau, c'est plus une démarche porté par une direction de la sustainability, par exemple, chez certains investisseurs ou promoteurs, c'est devenu aujourd'hui business as usual, mais surtout c'est devenu une forme de protection dans un marché qui est devenu relativement incertain ou très changeant. Donc c'est aussi ça qu'on veut donner à voir cette année avec Road to Zero, c'est les meilleures pratiques, encore une fois, mais plus simplement d'un point de vue de l'innovation. Aujourd'hui, ça fait vraiment partie, c'est au cœur du marché de l'investissement et au cœur des pratiques des investisseurs.
5: Vous renforcez le programme donc Challengers, 43 jeunes pro-européens, dont 6 Français. Et point d'orgue, ce sont les MIPIM Awards, le 12 mars. Donc vous avez 40 finalistes, dont 5 projets français. Pour vous, ça dit quoi sur le positionnement de la France, justement, puisqu'on parle de l'international, hein, évidemment, mais par rapport à la France dans tout ça, au niveau de la transformation, de la mixité, des usages, de la durabilité?
6: Alors, du coup, il y a deux questions en une. Sur les challengers, c'est juste pour vous répondre. Ça, c'est un programme cher à MIPIM. C'est celui de donner un peu plus de place aux jeunes générations. En fait, ce qui s'est passé après le Covid, et ceux qui viennent régulièrement au MIPIM le savent, il y a eu peut-être un peu plus de sélectivité dans les grandes délégations d'entreprises qu'il y a le MIPIM. Finalement, on a gagné en seniorité. Donc ça peut être vu comme quelque chose de très intéressant, de se dire que finalement, c'était uniquement les dirigeants ou la classe dirigeante qu'on pouvait retrouver au MIPIM. En réalité, je pense que c'est très important aussi qu'on puisse avoir les nouvelles générations représentées sur le salon pour porter une voix nouvelle, pour faire état aussi des nouvelles pratiques sociales, parce qu'en fait, c'est celles-ci qui sont désormais au cœur de la transformation, notamment du marché. On parlait tout à l'heure en introduction des nouvelles classes d'actifs ou du rôle de l'utilisateur final, et on parle beaucoup aussi du rôle des services, des usages, et ça aussi, c'est beaucoup les jeunes générations qui les portent. Et donc, on a besoin aussi d'avoir cette représentation-là. Donc, on a porté de 15 à 16 personnes l'an dernier, je crois, à désormais près d'une cinquantaine de challengers, donc de jeunes, jeunes cadres de l'immobilier ou de la construction ou de l'urbanisme qui vont venir aux conférences, qui vont être présents sur le salon et qui vont porter cette voix. Donc pour nous, ça c'était très important en termes de faire du MIPIM un endroit où on peut aussi challenger les idées reçues et continuer d'évoluer dans un monde qui change à toute vitesse. Donc ça, c'était la première partie de votre question. Et la seconde sur les awards. Donc ça, vous savez que les MIPIM Awards, c'est certainement une des compétitions les plus connues au monde, une dizaine de catégories, toutes classes d'actifs confondues. Et cette année, on a eu un nombre record de candidats, plus de 260 candidats. C'est un record historique. Donc ça démontre quand même une forme de grand dynamisme du côté de tous ceux qui font des projets, un souhait aussi de montrer les derniers projets, les dernières tendances. Donc ça, c'était quand même, on s'est réjouis quand même de voir cette grande dynamique. On a aussi, donc pendant le jury, vous savez, qui est présidé par une Française, puisque c'est Véronique Bédag, la présidente de Nexity, qui est également présidente du jury, on a fait ce constat d'abord d'un niveau très très relevé de l'ensemble des candidatures. Aujourd'hui, en fait, si on prend tous les critères d'évaluation des projets, tous les critères sont poussés au maximum, hein, en termes de durabilité, en termes de mixité des usages, en termes de recyclage des matériaux, en termes d'intégration sociale et urbaine. Tous les projets sont généralement tous de très haut niveau. Donc la sélection était d'autant plus difficile, je dois avouer. Mais c'est très bien, ça veut dire qu'il y a eu, finalement, avec les années, on est passé d'années où finalement, beaucoup de projets, où finalement c'était surtout peut-être simplement l'architecture, ou la grandeur des projets, ou les montants d'investissement. Là, vraiment, on est passé sur des critères beaucoup plus fins, qui démontrent aussi des changements de génération et d'approche dans le métier. Donc ça, on s'en réjouit aussi. Et vous l'avez dit aussi en introduction, on a 5 projets français, des projets dans chaque catégorie. Et donc ça aussi, en tant que Français, même si je suis dirigeant du MIPIM, donc moi, je me dois d'être parfaitement neutre de ce point de vue, mais en tant que Français, je me réjouis de voir 5 très beaux projets, d'ailleurs très différents les uns des autres, dont également même un petit projet local porté par une collectivité locale dans le sud-ouest. Donc ça, c'est, vous voyez, il n'y a pas que des grands projets immobiliers gigantesques, il y a aussi des projets de territoire. Donc c'est cette diversité-là qui est très très bien représentée cette année au MIPIM.
5: Alors si on doit retenir, parce qu'il y a énormément de choses, hein, si on doit retenir le MIPIM en une phrase pour 2026, ce serait quoi? C'est difficile, hein, ce que je vous demande.
6: Eh bien, ça serait de dire que ce MIPIM, c'est celui de l'action. Voilà, c'est le sud de l'action parce que ces dernières années, c'était le grand attentisme. On avait un marché qui se restructurait sans cesse. On a eu beaucoup de crises qui se sont succédées. Les investisseurs ont beaucoup attendu. Et en fait, en réalité, aujourd'hui, tous les acteurs ont envie d'aller de l'avant. On a envie que les transactions reprennent. On a envie que les prises à bail reprennent. On a envie que l'innovation reprenne. Et donc, en fait, ce MIPIM 26, ça sera vraiment un MIPIM de l'action, s'il fallait résumer en une phrase.
5: Eh bien, merci beaucoup, Nicolas Beaufy. Le MIPIM 2026, c'est du 9 au 13 mars à Cannes. Et on retient aussi donc les MIPIM Awards le 12 mars. Merci d'avoir été avec nous sur Radio Immo.
6: Merci à vous.
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1: Bonjour, bienvenue sur Radio Immo, ravi de vous retrouver. Alors aujourd'hui, on parle d'un virage majeur pour le grand rendez-vous de la filière du mondial du bâtiment. Le mondial justement du bâtiment change de nom et devient Paris Builder Show dès 2026. Un changement d'identité, mais aussi une montée en puissance. L'événement se tiendra du 28 septembre au 1er octobre 2026 à Paris Expo Porte de Versailles, avec une ambition clairement affichée d'accélérer l'internationalisation et mieux fédérer la communauté construction-rénovation. Alors pour en parler, j'accueille Jean-Philippe Guillon. Bonjour.
2: Bonjour.
1: Vous êtes le directeur de la division construction de RX France et directeur du Paris Builder Show. Alors, première question, pourquoi tourner la page du mondial du bâtiment ?
2: En fait, lorsque on a réalisé l'édition 2024, qui a été une très belle édition, une belle croissance de nombre d'exposants, de visiteurs, on a pu se rendre compte qu'on avait à peu près 20% de visiteurs étrangers. Et que si on se mettait en comparaison avec d'autres salons internationaux, notamment les salons allemands, on avait un déficit de poids du visiteur étranger par rapport au visiteur global. Donc, on considère qu'on a un solide visiteurat français, que bien entendu on doit continuer de fidéliser et développer, mais notre potentiel de croissance en termes de visiteurs est davantage à l'international. Or, le nom du mondial du bâtiment avait une caisse de résonance très très réduite à l'étranger, même déjà assez réduite en France. Et donc, on a considéré que trouver un changer de nom et en même temps serait à la fois une opportunité de nous faire connaître à l'international avec un nom un petit peu plus compréhensible par un public étranger, et en même temps une bonne opportunité de travailler sur une nouvelle promesse et d'accompagner en fait ce changement de nom par une évolution dans la promotion de l'ensemble de nos événements à l'international.
1: Et alors justement, donc là on est d'accord, ça va être un changement, un nouveau positionnement donc de contenu aussi.
2: En fait, ça contient plusieurs évolutions. Je tiens d'abord à préciser que c'est pas parce qu'on a des velléités de croissance à l'international que notre événement va perdre de son ADN qui en fait sa force pour l'ensemble du visitorat et des exposants français. On est déjà un événement avec une parité d'exposants français et internationaux. En revanche, on a 80% du visitorat qui est français, donc on va continuer d'avoir une note très très française dans la programmation de contenu, dans la communication qu'on va faire autour de l'événement, toute une série d'initiatives pour ne pas créer de d'insatisfaction et perturber en fait les attentes d'une partie de notre visitorat français. On a des gens qui sont très attachés à l'image française de cet événement, et donc c'est pas dans nos intentions de que ce soit déceptif pour eux. En revanche, on veut répondre à plusieurs problématiques. La première, c'est qu'on est face à des évolutions géopolitiques et économiques au niveau mondial qui redistribuent un peu les cartes au profit peut-être d'opportunités pour la France et pour l'Europe. Donc l'idée, c'est d'être en mesure de promouvoir un savoir-faire français à l'international, et la filière de la construction et de la rénovation française est suffisamment compétente, avancée, une référence pour être justement présentée à un certain nombre de pays. L'objectif, c'est aussi d'apprendre de ces pays, de ces expertises étrangères, pour pouvoir améliorer notre développement et puis générer plus d'attractivité pour à la fois nos exposants et visiteurs. Donc le contenu, bien entendu, sera un élément clé de cette évolution, puisqu'on a l'intention de développer du contenu en anglais avec des traductions immédiates et l'inverse, c'est-à-dire d'avoir des traductions immédiates du français vers l'anglais pour le visiteur étranger sur notre contenu qui sera en français. Je rappelle que pour l'édition 2026 du Paris Builder Show, c'est plus de 500 conférences qui sont prévues sur 4 jours, donc on a une programmation très riche et l'idée sera de qu'elle soit accessible pour l'ensemble. Et puis, un point important également, c'est que jusqu'à présent, on communiquait de façon assez individuelle sur chacun de nos événements, puisque le Paris Builder Show, c'est la réunion de quatre événements, Batimat, Interclimat, Idéobain et, pour cette édition, le Forum Renault Days. Donc là, l'idée, c'est de pouvoir communiquer sur l'ensemble de l'événement et pas sur chaque événement individuellement. Puisque c'est aussi ce qui se cache derrière cette promesse, c'est que le Paris Builder Show est l'événement qui présente la plus grande profondeur de segments en un seul et même lieu et sur les mêmes dates pour un événement professionnel de la construction dans le monde. Donc vous ne retrouvez pas aujourd'hui un événement professionnel dédié à cette filière qui présente autant de segments d'activité, autant de produits, autant de solutions. Dans les autres pays, ce sont des salons qui sont spécialisés, où on va retrouver chacun de nos événements organisés différemment et à d'autres dates, et pas en un seul et même événement.
1: Ouais, c'est vrai que c'est un événement d'ampleur. Alors, la thématique 2026, c'est le bâtiment en mouvement. Qu'est-ce que ça va impliquer dans la programmation?
2: On va faire en sorte de ne plus réimaginer ou repartir d'une feuille blanche ou essayer de définir de nouvelles directives. On part du principe qu'en 2024, on avait décidé de changer de perspective, on avait défini déjà un certain nombre de d'évolutions et que on arrive à un moment de notre histoire où il va être important d'arbitrer, de prioriser certaines actions pour qu'on soit plus efficace dans le déploiement. On fait le constat avec un grand nombre de nos partenaires et de nos clients qu'aujourd'hui, globalement, tout existe, mais qu'on fait face, pour des questions politiques, économiques, environnementales, à des retards de déploiement, à des arbitrages qui ne sont pas forcément faits et qu'il est donc temps d'être véritablement en mouvement, c'est-à-dire de rendre plus concret chaque décision, chaque initiative, chaque projet, quitte à ce que on décide finalement de s'orienter dans une direction plutôt qu'une autre. Donc de ne plus s'arrêter, de ne plus être dans les stop and go, de ne plus parlementer pendant des jours et des semaines et des mois pour arriver à un consensus, mais qu'on puisse être plus rapidement en mouvement sur des actions qui nous paraissent prioritaires, telles que la circularité, le réemploi, telles que la formation, telles que les matériaux biosourcés, telles que la construction durable, les ambitions de rénovation, etc., etc.
1: Et alors, vous visez combien de participants pour 2026?
2: Alors, c'est quoi l'objectif? On a plusieurs objectifs. Le premier objectif concerne le nombre d'exposants. Mm-hmm. On a une contrainte majeure pour cette édition, c'est les travaux qui ont commencé à la porte de Versailles, qui vont se dérouler jusqu'en 2028 avec la fermeture de deux halls que sont le hall 2 et le hall 3. On a pu récupérer l'intégralité du hall 7. Donc c'est un hall qui est sur plusieurs étages, on n'avait qu'un seul étage, là on a donc quatre étages disponibles. Donc on est globalement à surface équivalente en 2026 par rapport à 2024. Donc on ne s'attend pas à une croissance du nombre d'exposants puisqu'on a la même surface d'exposition. Donc on devrait rester autour de 2000 exposants comme en 2024. En revanche, en 2026, ce qu'on ambitionne, c'est une croissance du visitorat avec notamment cette action à l'international. Donc, l'objectif raisonnable, puisque c'est une initiative qu'on lance, c'est une croissance de 10% du visitorat sur l'édition de 2026 par rapport à 2024. Donc, si on se met dans les proportions du nombre de visiteurs qu'on avait en 2024, c'est 10 000 visiteurs supplémentaires.
1: D'accord. Et en revanche, plus la part des étrangers varierait. C'est ça, hein, parce que on l'a dit en 2025, c'était 20% de visiteurs étrangers.
2: Ouais, en fait, l'idée c'est de gagner à peu près 5000 exposants internationaux et 5000 exposants français. Donc de nous rapprocher en fait le plus possible de la barre des 150 000 participants. Mmh. Et en ayant idéalement plus de 30 000 visiteurs internationaux.
1: D'accord. Mmh. Et vous avez créé, donc on l'a mentionné, un grand oral politique avec potentiellement des candidats ou des représentants à l'élection présidentielle 2027. C'est quoi l'objectif direct de ce grand oral?
2: Alors déjà, ça montre qu'effectivement, on a beau avoir fait évoluer le nom, encore une fois, de la marque Ombrelle, hein, je tiens aussi à être très précis là-dessus, les salons gardent leur nom et leur identité propre. Mmh. Néanmoins, on fait évoluer une marque Ombrelle qui était assez peu connue, assez peu utilisée, et donc derrière ça se cache une promesse de communautaire, puisque, je ne l'ai pas précisé auparavant, mais ce nom de Paris Builder Show insiste notamment sur le mot « builders », et builders, ce sont les bâtisseurs, et donc on est vraiment dans une logique communautaire. Donc on veut ancrer notre événement dans l'importance tous les deux ans de pouvoir réunir l'ensemble des acteurs de la chaîne de valeur de la filière et d'avoir cet aspect communautaire, puisque le bâtiment, par définition, est une activité qui se veut être le résultat d'une collaboration de plusieurs métiers pour arriver à un objectif unique, une construction, une rénovation. Donc c'est vraiment dans cette logique-là que s'est inscrit ce projet. Pour autant, le grand oral politique montre bien qu'on garde un ADN français, puisqu'on va s'intéresser donc à la campagne présidentielle de 2027. On a la chance d'être positionné entre les municipales et la présidentielle 27. On a considéré que c'était un bon moment, suffisamment en amont de cette élection de 2027, pour permettre aux principaux partis politiques qui définiront et désigneront un candidat pour l'élection en 2027 de pouvoir écouter les besoins de la filière et prendre idéalement des engagements dans leur programme à venir pour ces élections en faveur du soutien apporté à la construction et à la rénovation, puisque c'est une filière qui est en souffrance, mmh. Qui a besoin d'un accompagnement politique fort. Et donc, on pense qu'il est temps que les personnalités politiques de premier rang qui vont se présenter en 2027 puissent se rendre dans des salons professionnels au contact de filières stratégiques pour le développement de notre pays et écouter les professionnels sur leurs revendications. Donc ce seront idéalement les candidats déjà désignés. Mmh. Et si les candidats ne sont pas encore désignés, des représentants majeurs de ces principaux partis.
1: Mmh. Si on doit résumer la priorité numéro un, justement, du secteur, là, vous dites que c'est un secteur qui est en souffrance, c'est quoi? C'est la relance de la part des pouvoirs publics, la décarbonation, la rénovation, la productivité?
2: Je pense que c'est de retrouver de la stabilité et une vision claire. Pour que le bâtiment puisse retrouver une certaine dynamique et être en mouvement de croissance, en mouvement de développement, en mouvement d'amélioration. Encore faut-il qu'il soit sûr de la direction dans laquelle il doit aller. Donc, si on doit, et c'est aussi à travers ça qu'on doit commencer à arbitrer et prendre des décisions, c'est que on peut pas indéfiniment aller dans une direction puis une autre, avoir une position française puis européenne puis Mercosur puis bref, il faut avoir en fait une globalité dans les engagements de décarbonation, dans les engagements environnementaux, dans le choix des matériaux, dans les normes, dans la certification, dans les aides publiques. Donc en fait, c'est vraiment la priorité, c'est la clarté, la priorité, c'est la stabilité, la priorité, c'est des dispositifs sont en place, on les garde, on les supporte, on avance avec et on arrête d'avoir un manque de visibilité sur la pérennité d'un modèle, que c'est aussi l'instabilité qui génère en fait aujourd'hui une grande partie des difficultés que traverse la filière.
1: Si on doit résumer, allez, en un mot, en une phrase, en quelques mots, ce rendez-vous 2026, cette édition 2026, c'est quoi? C'est pas évident.
2: Bon, je dirais que c'est une promesse communautaire. C'est vraiment en fait l'enjeu de cette édition, rassembler une communauté pour réfléchir ensemble à la meilleure façon de pérenniser ce qui fonctionne et trouver des solutions pour relancer les activités en souffrance. Donc pour ça, bah, rien de mieux qu'un événement qui réunit l'ensemble de la chaîne de valeur avec des experts du monde entier et un vrai savoir-faire français au niveau de la construction et de la rénovation pour pouvoir justement travailler sur ces sur ce plan de sur ce plan de relance ou ce plan de développement. Voilà. Donc c'est la promesse communautaire, c'est qu'à partir du moment où on est capable de rassembler cette communauté, à partir du moment où on est capable d'avoir les meilleurs acteurs, quel que soit le métier, de cette filière, comme avoir les meilleurs acteurs sur un chantier, bah, on est sûr de produire un contenu et de réaliser de belles choses et de répondre aux enjeux de la filière. Donc voilà, promesse communautaire, je pense que c'est le bon mot.

0: des acteurs attractifs qui se manifestent un peu tardivement, on a toujours. Mais voilà, de grands leaders sont de retour, de grands acteurs ont confirmé leur participation.
1: Qui n'était pas
0: On
1: là
0: a
1: il
0: la
1: y a
0: chance
1: 2 ans,
0: d'avoir.
1: qui n'était pas là en 2024?
0: Bah, par exemple, là, je sors justement de la lecture d'un article sur LinkedIn de la directrice communication et marketing de Tecnal, qui expliquait qu'ils étaient ravis de revenir. Bah, typiquement dans la menuiserie, on a Tecnal et Schuco qui sont deux leaders majeurs qui ne venaient plus. Qui était présent sur les salons allemands, mais qui ne venait plus à Équipe B, Batimat, et qui ont décidé de revenir sur cette édition. C'est deux acteurs essentiels pour le segment de la menuiserie. Et il y en a d'autres dans tous les domaines. Donc c'est une excellente nouvelle et ça confirme en fait que l'intégration d'Équipe B qu'on a réalisée en 2024 au sein de Batimat a trouvé un bon écho auprès des professionnels de la filière et qu'on est dans la bonne direction pour continuer de faire grandir notre événement.
1: Eh bien, merci beaucoup Jean-Philippe Guillon. Donc, je rappelle que Paris
0: Avec
1: Builders
0: plaisir.
1: Show se tiendra du 28 septembre au 1er octobre 2026 à Paris Expo, porte de Versailles, avec Batimat, Interclimat, Ideaubain, Equibet et Renaudaise. Merci Jean-Philippe Guillon et à très vite.
0: À très vite, merci.
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2: Bonjour à tous. La situation reste critique dans le Var. Les flammes ont parcouru 2550 hectares. Annonce faite par les pompiers aujourd'hui, c'est 850 hectares de plus que lors du précédent bilan hier soir. Le feu s'est déclaré hier à la mi-journée à Pontevès et s'est propagé sur la montagne du Gros Bessillon. Il est désormais contenu malgré de nombreux points chauds. C'est ce que précisent les pompiers ce matin. Le dispositif déployé pour le combattre est conséquent avec 900 sapeurs-pompiers, 350 engins. Environ 400 personnes ont été évacuées. 2300 foyers sont privés actuellement d'électricité. La ministre de la Transition écologique, Monique Barbu, présentera sa démission au président de la République d'ici au Conseil des ministres prévu aujourd'hui. En poste depuis octobre 2025, la ministre a affiché son désaccord avec le projet de loi d'urgence agricole adopté définitivement par le Parlement hier après le vote du Sénat. Elle a été reçue à la mi-journée par le Premier ministre Sébastien Lecornu à Matignon hier. Le Parlement a définitivement adopté hier le projet de loi Riposte sur la sécurité du quotidien à l'issue d'un vote des députés. Défendu par le ministre de l'Intérieur Laurent Nunez, ce texte, dont une version de compromis avait été validée la veille en commission mixte paritaire, regroupe un large panel de mesures liées à l'ordre public. Elles vont de l'interdiction de la vente de protoxyde d'azote aux particuliers à la création de délits d'organisation et de participation à une free party, en passant par l'alourdissement des peines pour les rodéos urbains. La désescalade n'est pas pour tout de suite. Les États-Unis ont de nouveau bombardé l'Iran pour la 11e nuit consécutive. L'armée américaine a lancé une campagne de frappe contre des cibles militaires de la République islamique pour continuer à affaiblir sa capacité à menacer le trafic maritime commercial dans le détroit d'Ormuz. Et puis depuis le 1er juin, plus de 700 signalements concernant des achats de climatiseurs, principalement en ligne, ont été déposés sur Signal Conso. La répression des fraudes appelle donc les consommateurs à la vigilance lorsqu'ils achètent en ligne, notamment sur des plateformes étrangères. Elle rappelle par ailleurs qu'elle réalise des contrôles sécurité des produits via des prélèvements et des analyses et peut faire retirer

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2: Il est 10h.
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4: Bonjour à tous. La situation reste critique dans le Var. Les flammes ont parcouru 2550 hectares. Annonce faite par les pompiers aujourd'hui, c'est 850 hectares de plus que lors du précédent bilan hier soir. Le feu s'est déclaré hier à la mi-journée à Pontevès et s'est propagé sur la montagne du Gros Vessillon. Il est désormais contenu malgré de nombreux points chauds. C'est ce que précisent les pompiers ce matin. Le dispositif déployé pour le combattre est conséquent avec 900 sapeurs-pompiers, 350 engins. Environ 400 personnes ont été évacuées, 2300 foyers sont privés actuellement d'électricité. La ministre de la Transition écologique, Monique Barbu, présentera sa démission au président de la République d'ici au Conseil des ministres prévu aujourd'hui. En poste depuis octobre 2025, la ministre a affiché son désaccord avec le projet de loi d'urgence agricole adopté définitivement par le Parlement hier après le vote du Sénat. Elle a été reçue à la mi-journée par le Premier ministre Sébastien Lecornu à Matignon hier. Le Parlement a définitivement adopté hier le projet de loi Riposte sur la sécurité du quotidien à l'issue d'un vote des députés défendu par le ministre de l'Intérieur Laurent Nunez. Ce texte, dont une version de compromis avait été validée la veille en commission mixte paritaire, regroupe un large panel de mesures liées à l'ordre public. Elles vont de l'interdiction de la vente de protoxyde d'azote aux particuliers à la création de délits d'organisation et de participation à une free party, en passant par l'alourdissement des peines pour les rodéos urbains. La désescalade n'est pas pour tout de suite. Les États-Unis ont de nouveau bombardé l'Iran pour la 11e nuit consécutive. L'armée américaine a lancé une campagne de frappe contre des cibles militaires de la République islamique pour continuer à affaiblir sa capacité à menacer le trafic maritime commercial dans le détroit d'Ormuz. Et puis depuis le 1er juin, plus de 700 signalements concernant des achats de climatiseurs, principalement en ligne, ont été déposés sur Signal Conso. La répression des fraudes appelle donc les consommateurs à la vigilance lorsqu'ils achètent en ligne, notamment sur des plateformes étrangères. Elle rappelle par ailleurs qu'elle réalise des contrôles sécurité des produits via des prélèvements et des analyses et peut faire retirer

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2: Bonjour à tous. La situation reste critique dans le Var. Les flammes ont parcouru 2550 hectares, annonce faite par les pompiers. Aujourd'hui, c'est 850 hectares de plus que lors du précédent bilan hier soir. Le feu s'est déclaré hier à la mi-journée à Pontevès et s'est propagé sur la montagne du Gros-Bessillon. Il est désormais contenu malgré de nombreux points chauds. C'est ce que précisaient les pompiers ce matin. Le dispositif déployé pour combattre ce feu est conséquent avec 1100 sapeurs-pompiers et 350 engins. C'est ce que précise la préfecture du Var. Environ 500 personnes ont été évacuées, 2300 foyers sont privés d'électricité et 30 à 40 habitations ont été endommagées. C'était attendu, la ministre de la Transition écologique Monique Barbu a annoncé aujourd'hui qu'elle allait présenter sa démission au président de la République après l'adoption définitive par le Parlement d'une mesure controversée sur les pesticides à laquelle elle s'opposait dans le cadre de la loi d'urgence agricole. Contrairement aux engagements qui m'avaient été donnés, le gouvernement a empêché le débat autour de la suppression de cette mesure, pourtant souhaitée également par les députés. C'est ce qu'elle a jugé dans un message publié sur LinkedIn, estimant que ce revirement constitue le recul environnemental de trop. Le Parlement a entériné hier le projet de loi d'urgence agricole du gouvernement, texte qui prévoit notamment la possibilité donnée à l'Agence de sécurité sanitaire de réintroduire sous condition l'acétamipride et le flupyradifurone, deux pesticides autorisés dans l'Union européenne mais interdits en France pour une poignée de filières en difficulté, dont celle des noisettes ou encore de la betterave. Le parcours de la pétition sur la présomption d'usage légitime des armes à feu par les forces de l'ordre a pris fin. La commission des lois de l'Assemblée nationale s'est penchée la nuit dernière sur la suite à donner à cette pétition qui a recueilli quelques 730 000 signatures sur le site de l'Assemblée nationale et a décidé de la classer sans suite. Par 35 voix contre 21, les députés de la commission des lois ont considéré qu'elle n'avait pas vocation à être examinée dans l'hémicycle. C'est la fin de cette édition. Merci de l'avoir suivi.
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3: Bonjour à toutes et à tous, investisseurs malins, voici l'heure de votre rendez-vous mensuel consacré aux investissements sous toutes leurs formes. Alors nous avons déjà parlé des avantages d'investir dans la pierre papier, les fameuses SCPI. Vous n'avez pas à éplucher les annonces, faire des visites de biens pour trouver votre pépite. Problème, avec la crise de l'immobilier ou les changements de consommation, bien, il n'est pas facile de trouver des prêts attractifs pour investir dans des SCPI et difficile de savoir vers quel support s'orienter, Gaëtan.
4: Absolument, vous l'aurez compris, ce mois-ci nous allons aborder le thème de l'investissement dans les SCPI. Mais cette fois-ci, sous un angle un peu différent, nous allons nous intéresser au marché secondaire des SCPI. Un peu comme pour l'automobile, les véhicules d'occasion. Et cela tombe très bien, car ce mois-ci, nous avons le plaisir d'accueillir Christophe Neves, co-CEO de secondmarket.fr, société spécialisée dans l'investissement immobilier et dans la revente de SCPI.
3: Christophe Neves, bonjour, merci d'avoir accepté notre invitation. Alors avant toute chose, pouvez-vous nous confirmer qu'il existe bien un marché secondaire des SCPI où l'on peut investir dans des SCPI d'occasion, un peu le bon coin des SCPI, si je puis dire.
5: Bonjour, ben merci pour l'opportunité. Oui, ben je vous confirme que le marché secondaire existe. Ça, alors, à différence de l'automobile d'occasion, il n'y a pas de notion de neuf ou d'occasion. Une SCPI d'occasion et procure les mêmes rendements, correspond au même patrimoine que du neuf. Donc, quelque part, c'est le côté positif.
4: Il n'y a pas de vétusté.
3: Elle n'est pas moins performante, elle n'est pas moins fiable.
5: Elle n'est pas moins fiable et ça répond à un besoin puisque à fin 2025, il y avait encore 2,8 milliards d'euros de parts en attente de retrait. Pour les vendeurs, bah, ça représentait en moyenne 600 jours d'attente, sachant que c'est une moyenne sur le marché. Pour les SCPI qui ont des problèmes de liquidité, ça pouvait être plusieurs dizaines d'années. Donc, c'est pour ça qu'on a créé ce second market, sur lequel on enregistre de nombreuses transactions. On est à l'heure actuelle sur une transaction par jour sur notre marché.
4: Alors, si on est détenteur finalement de SCPI, est-ce qu'on peut systématiquement avoir recours au marché secondaire pour se séparer de ces SCPI ? Est-ce qu'il y a peut-être une différence entre certaines SCPI ? Est-ce que c'est toujours faisable ou pas ?
5: Oui, c'est toujours faisable. Sur les SCPI à capital fixe, c'est quelque part la norme. Pour pouvoir se séparer de ces SCPI, il faut un acheteur en face. Mmh. Et sur les SCPI à capital variable, les transactions de gré à gré sont toujours possibles. Sur les SCPI qui sont confrontés à un problème de liquidité qui représente une grosse moitié des segments, c'est même une des principales solutions pour trouver de la liquidité sur ces segments. On peut acheter en pleine propriété, mais aussi on peut acheter en démembrement. A des acheteurs qui, par exemple, gardent pour eux l'usufruit et font une donation à leurs enfants pour de la nue propriété. Et de même, on a un segment qu'on n'attendait pas au départ, qui est de l'achat de nue propriété ou de parts démembrées, sur lequel, là, il n'y a aucun marché proposé par les sociétés de gestion.
3: D'accord. Alors, on ne va pas se mentir, ce qui intéresse nos auditeurs, ce sont les chiffres et les rendements. On est quand même sur Investir Malin. Donc, quand on parle de second marché, on pense tout de suite à des prix plus attractifs. Quelle décote peut-on espérer si on investit dans une SCPI au second marché ?
5: Alors, la fourchette varie entre moins 20 et moins 35%. La moyenne est à moins 30% dans ce qu'on a observé. Alors, ce qu'il faut voir, c'est que plus que la décote, nos investisseurs raisonnent un peu en sens inverse. C'est plutôt le rendement attendu. Et il vise des rendements supérieurs à 6% qui va déterminer le prix. À titre d'exemple, si on a une SCPI qui vaut 1000 euros en prix de souscription, si on l'achète à 700, avec une décote de moins 30%, on améliore d'un peu plus de 40% le rendement attendu. Et donc, on constate des fourchettes de 6 à 7% sur les transactions qui ont été réalisées par Second Market.
3: Mais Christophe Neves, en fait, cette SCPI achetée 1000 euros et qui pourrait s'acheter en occasion, entre guillemets, à 700 euros par un investisseur, elle est elle-même vendue par un investisseur. Et comment peut-on imaginer que l'investisseur accepte cette décote ? Parce que derrière, finalement, cette décote de 30%, il y a quand même un autre investisseur. Et un investisseur restant un investisseur, il déteste perdre 30%, non ? Ou alors, il est dans une situation d'urgence ou...
5: Non, donc ce qu'on constate aujourd'hui, justement, on s'attendait à la création de Second Market que d'avoir beaucoup de situations d'urgence, divorce, décès, etc. Là, on a ce genre de situation, mais la grosse majorité des vendeurs, ce sont des gens qui souhaitent financer un projet. Ça peut être notre premier vendeur, c'était pour acheter une voiture.
3: Donc besoin de liquidité finalement.
5: Voilà, besoin de liquidité. On a aussi des vendeurs qui sont dans une logique d'arbitrage. Ils ont acheté des SCPI il y a 15 ans, ça correspondait à un objectif. Ils sont dans une situation différente 15 ans après. Ils préfèrent acheter d'autres produits financiers ou peut-être des SCPI avec une fiscalité moindre. Donc on a vraiment une variété d'investisseurs qui sont dans une logique simplement d'arbitrage et plutôt que d'attendre 5 à 10 ans sur des SCPI où il n'y a plus de liquidité, où finalement le prix dont on parle reste un prix théorique puisqu'il n'y a pas vraiment d'échange qui se fait à ce niveau-là, ils préfèrent obtenir un rendement et passer de façon pragmatique à autre chose.
3: D'accord.
4: Alors, si on regarde les acquéreurs là du marché secondaire, au-delà de cette décote, quels sont les avantages finalement à passer par le marché secondaire des SCPI plutôt que le marché primaire ?
5: Quelque part le premier avantage, ça reste sur le rendement. On entend beaucoup parler d'investissement soit sur des véhicules récents, sur des locomotives comme Hirokozen, Corum Origin en termes de SCPI, ou alors des néo SCPI qui sont en train de constituer un patrimoine à de nouvelles conditions. Finalement, on est dans une logique ici d'investir malin. C'est un peu une troisième voie où on peut investir sur des SCPI avec un historique existant, avec un patrimoine connu, constitué, avec des rendements de 6 à 7%. Après, on a tout un tas de systèmes. Enfin, nos acheteurs nous ont demandé justement la mise en place de systèmes d'alerte pour pouvoir, lorsque de nouvelles annonces apparaissent, se connecter et faire des offres dessus.
3: La foire aux bonnes affaires sur les SCPI.
4: Exactement.
3: Alors, en fait, si on reste dans notre image de voiture d'occasion, parfois, lorsqu'on achète une voiture d'occasion, eh bien, on se fait avoir. Donc là, le tableau semble séduisant, mais il doit bien y avoir des limites ou des choses à savoir, justement, pour éviter d'avoir des problèmes dans le choix de ces SCPI, non ? Parce que, là, je dirais, la santé de toutes les SCPI est très hétérogène. Certains véhicules sont plutôt très axés sur du bureau ou autre chose, et on voit aussi dans certaines zones que les bureaux sont très vides. Donc le rendement quelque part de ces SCPI orientés sur ce créneau-là risque d'être moindre. Donc comment est-ce que vous orientez, vous évitez, vous garantissez au potentiel acquéreur d'éviter de se faire avoir?
5: Alors évidemment, une décote, c'est pas toujours synonyme d'une bonne affaire. Vous avez tout à fait raison. Il faut comprendre, il faut justement que l'investisseur comprenne pourquoi une SCPI est décotée, et il faut qu'il fasse son analyse par rapport à la SCPI. On met à disposition un certain nombre de données qui sont les données publiques. On incite les investisseurs à consulter les données publiques. Nous sommes indépendants, nous ne sommes pas conseillers en investissement financier, on n'est pas conseiller en gestion de patrimoine. Donc c'est à l'investisseur de se faire une opinion là, sur les SCPI achetés à partir des informations qui sont disponibles. Il faut garder en tête que ça reste un placement à long terme. Acheter à décote, ça supprime pas le risque de liquidité, ça supprime pas le risque de perte en capital. Après, au bout de 12 mois d'exercice, on a échangé pour environ 3 millions d'euros de parts. Donc on voit qu'il y a des investisseurs qui trouvent leur compte. Et dans ce qu'on constate, c'est les investisseurs que l'on a sont des investisseurs connaisseurs des SCPI.
3: C'est important ce que vous dites. Vous êtes finalement, chez Second Market, une sorte de mythique entre un acheteur et puis entre des vendeurs et des acheteurs de SCPI, mais vous n'intervenez pas du tout dans le conseil dans le profil du bien ou de la SCPI qui est à vendre. Là-dessus, vous n'avez pas de responsabilité.
5: Non, on n'a pas de responsabilité sur cette partie-là. Enfin, vous avez cité l'exemple, la comparaison avec le Bon Coin. On est un Bon Coin des SCPI. On fonctionne comme un site d'annonce. Donc, les vendeurs vont poster une annonce, les acheteurs vont pouvoir consulter ces annonces, échanger par une messagerie sécurisée sur le site. Par contre, on a vraiment une approche de A à Z et une approche sécurisée pour l'ensemble des parties, puisque un avant-contrat, donc sorte de compromis de vente, va être signé sur la plateforme lorsque acheteurs et vendeurs se sont mis d'accord sur une offre. Et ça va être ensuite transmis à un notaire partenaire qui va jouer le rôle de tiers de confiance, donc qui va s'assurer que le vendeur est, au moment de la signature de l'acte, est bien propriétaire des parts, que bien sûr l'acheteur va déposer les fonds chez le notaire, et ça va rester sous séquestre jusqu'à ce que la vente soit effective, et va notifier l'ensemble va notifier la transaction aux sociétés de gestion et faire l'ensemble des démarches administratives. Donc on est dans une approche qui est sécurisée et sur laquelle finalement l'acheteur n'a pas grand-chose à faire ensuite.
4: Donc finalement, on vient de voir que comment ça se passe pour un investisseur. Le processus est bien huilé avec le tiers de confiance. Mais en fait, finalement, vous, dans cette histoire, comment vous vous rémunérez ?
5: Alors nous, on se rémunère sur une base de commission. Donc quand aujourd'hui, les annonces pour les vendeurs sont, le dépôt d'une annonce est gratuite. La consultation par les acheteurs est gratuite. Et donc, on va se rémunérer sous forme de commission au moment où la transaction se réalise effectivement.
4: D'accord.
5: On va également demander à l'acquéreur de payer des frais d'avant-contrat, qui est aussi une façon de vérifier qu'il s'engage, que c'est quelqu'un de sérieux, avant de transférer son dossier au notaire dans le processus.
3: Finalement, quel est l'avantage pour un investisseur de passer par votre plateforme plutôt que de passer en direct avec un vendeur ? C'est justement d'avoir une panoplie des vendeurs et de faire son marché dans l'offre proposée.
5: Alors, en théorie, on peut faire une transaction de gré à gré et la faire entre deux parties. Alors, la première chose, en effet, il faut trouver les vendeurs et les acheteurs. Justement, en pratique, c'est un peu à casse-tête et c'est risqué. C'est-à-dire que lorsque vous êtes acheteur, il faut vous assurer en face que le vendeur soit bien le propriétaire des parts. Qu'il le soit toujours, il peut l'être à un moment donné, mais si ça met un petit peu de temps, qu'il le soit toujours au moment où vous signez, même si c'est un contrat entre vous. Et puis, il y a toutes les tâches administratives derrière. S'agissant de transactions de gré à gré, il y a des droits d'enregistrement qu'il faut déclarer à l'administration. Et puis, si on se place côté vendeur, enfin, il y a aussi côté acheteur, on envoie des fonds, mais où est-ce qu'on met ces fonds? C'est-à-dire, si on verse ça à un inconnu, c'est aussi un peu compliqué. Donc, l'avantage de passer par Second Market, d'être dans un système sécurisé par l'intervention d'un notaire, qui joue le rôle de tiers de confiance et qui va aussi se charger de l'ensemble des démarches administratives vis-à-vis des sociétés de gestion et l'administration fiscale.
4: Donc on voit bien l'intérêt effectivement de passer par ce genre de plateforme. Alors justement, des plateformes comme la vôtre, alors on va pas les citer, mais on voit que il commence à en fleurir un peu partout. Quel avantage pour un investisseur de passer par votre plateforme plutôt qu'une plateforme concurrente ?
5: Alors, premier avantage, c'est notre indépendance. On n'est pas conseiller en gestion de patrimoine, on n'est pas société de gestion, on ne fait pas de marché primaire. Donc chacun a son périmètre clair. On a une solution qui est validée juridiquement, qui a été labellisée par le pôle de compétitivité Finance Innovation. Et puis, on est sur une transaction qui est complètement sécurisée par l'intervention d'un tiers notaire qui est tiers de confiance tant pour le vendeur que pour l'acheteur. Par rapport aussi au marché secondaire que des sociétés qui passent à capital fixe ont pu mettre en place, côté acquéreur, lorsqu'on met un ordre sur ce type de solution, il faut aussi faire un virement sans savoir si son ordre sera exécuté. Sur Second Market, l'acheteur n'amène les fonds que lorsque le dossier est transmis au notaire. Donc, il y a déjà eu un compromis de vente qui a été signé. Donc, il y a une certitude raisonnable sur le fait que la transaction ira jusqu'au bout et un accord sur le prix et le nombre de parts sur lequel ça va se faire également.
3: Au niveau financement, est-ce qu'il est possible de souscrire un prêt immobilier pour acheter des CPI au second marché ?
5: En théorie, oui. Après, les banques ont plus tendance à finance assez peu l'achat de SCPI à crédit et ont plus tendance à le faire sur du marché primaire que sur du marché secondaire. Maintenant, ça reste possible. On a certains clients qui ont fait l'acquisition de parts de SCPI en ayant déjà, pré-packagé leur crédit en amont avant de faire une offre chez nous.
3: D'accord.
4: Finalement, là, vous avez un peu de recul par rapport à ce marché secondaire. Est-ce qu'il y a des profils particuliers d'investisseurs, justement, sur ce marché secondaire ?
5: Les investisseurs... Donc, on est sur des investisseurs personnes physiques ou équivalents pour l'essentiel. On n'est pas sur des fonds, on est vraiment sur des personnes physiques. On a des annonces qui vont de 2000 euros jusqu'à plusieurs centaines de milliers d'euros et des investisseurs qui répondent aux différentes catégories d'annonces. On est plutôt sur des investisseurs qui sont connaisseurs du marché. Ils ont Ils raisonnent par rapport à leur objectif de rendement, et c'est comme ça qu'ils vont faire des offres. On a plus de la moitié de nos investisseurs qui ont déjà acheté plus d'une fois, avec un système d'alerte qui nous ont demandé de mettre en place pour être informés. Donc on a une typologie d'investisseurs qui va se connecter tous les matins à 8h pour regarder les annonces et y répondre.
3: Très bien. C'est un petit peu comme les voitures d'occasion. Hein, et j'ai l'impression d'ailleurs que la question du mois qui nous est posée par Estelle de Fort-Calquier trouve également une analogie avec les voitures d'occasion. Ce marché secondaire des SCPI, nous dit-elle, ne risque-t-il pas de faire de l'ombre au marché primaire ? Ce dernier est nécessaire pour apporter des biens neufs. Pour autant, certains investisseurs pourraient tenter d'attendre le marché secondaire. C'est un petit peu ce que l'on voit dans les marchés, marché automobile, où on se dit, tiens, on ne va pas acheter une voiture neuve, on va acheter une voiture d'occasion. Est-ce que là, ou encore c'est trop jeune pour voir un éventuel mouvement ?
5: Non, pour nous, c'est quelque part complémentaire. En 2025... la collecte nette sur les SCPI a été de 4,5 milliards, en augmentation de près de 30%. Elle a plutôt porté sur quelques véhicules et des néo-SCPI, donc qui financent l'acquisition de nouveaux biens. Sur des SCPI plus anciennes, avec un patrimoine plus établi, il n'y a plus vraiment de collecte. Et quelque part, on voit plutôt une approche vertueuse, c'est-à-dire que le fait qu'il y ait un marché secondaire, ça peut ramener progressivement plus de confiance et au contraire faire que on rebascule un jour sur du primaire, on sait qu'on pourra trouver une porte de sortie à travers une plateforme comme Second Market.
4: Eh bien, merci Christophe Neves. Nous rappelons à nos auditeurs que vous êtes co-CEO de secondmarket.fr, société spécialisée dans l'investissement immobilier et dans la revente de SCPI. Quant à nous, nous vous donnons rendez-vous le mois prochain pour découvrir un nouveau thème. En attendant, vous pouvez nous retrouver sur le site construire-sa-retraite.com dans lequel vous pourrez découvrir plein d'investissements malins. Et n'oubliez pas, demain se décide aujourd'hui, ne passez pas à côté des bonnes occasions en suivant les bons conseils de nos invités.
3: Merci Christophe Neves.
5: Merci.
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1: Bonjour à toutes et à tous, investisseurs malins, voici l'heure de votre rendez-vous mensuel consacré aux investissements sous toutes leurs formes. Alors vous êtes des fidèles d'Investir Malin sur Radio Immo, vous avez suivi les bons conseils de nos invités et en particulier sur l'investissement dans les parkings. Mais voilà, un problème pointe le bout de son nez, comment gérer tout ce parc de places de parking ou de garage? Comment trouver les locataires et comment gérer le parc? Alors vous demandez sans doute de quel support il s'agit?
2: Réponse, eh bien, il s'agit de YesPark, une solution pour déléguer la gestion de ces parkings. Pour nous parler de cette solution maligne qui permet de vous faire gagner du temps pour trouver de nouveaux parkings, nous avons le plaisir d'accueillir Baptiste Essig, directeur marketing de YesPark, la plateforme spécialisée dans la location et la gestion simplifiée de places de parking et de garage pour les investisseurs. Bonjour, merci d'avoir accepté notre invitation. Alors, avant toute chose, pouvez-vous nous expliquer quels sont les avantages à investir dans des places de parking via YesPark?
3: Bonjour Gaëtan, bonjour Alexandre, merci aussi pour votre invitation. C'est toujours un plaisir d'évoquer ces sujets autour du parking. Votre question c'était.
2: Eh bien, écoutez, pouvez-vous nous expliquer les avantages à passer par YesPark pour investir dans les places de parking?
3: Donc, YesPark, on est un peu comme une application de rencontre entre des places de stationnement qui n'ont pas de voiture et des voitures qui n'ont pas de place de stationnement. Et donc, à la fois
2: vous êtes le mythique du parking.
3: On est le mythique où on est. Alors aujourd'hui, il y a les applications de rencontre.
2: Oui, excusez-moi.
3: Il y en a plein d'autres. Ouais. Mais c'est ça. On est un peu une application de rencontre presque comme une autre. Et donc, notre travail, ça va être de faciliter la vie d'un côté des automobilistes pour leur trouver une place, et de l'autre des propriétaires pour leur louer les places qu'ils ont sur les bras, ce qu'on appelle nous les places vacantes. Donc on va les aider à commercialiser ces places grâce à des plateformes. Aujourd'hui, on a chez YesPark deux plateformes de commercialisation. Une plateforme qui s'appelle YesPark.fr et une autre plateforme qui s'appelle ZenPark.com que l'on a racheté au mois d'avril de cette année.
1: Alors, comme vous êtes gestionnaire de parking, vous devez disposer en fait d'une masse de données vous permettant de savoir s'il existe des villes ou des quartiers plus porteurs que d'autres pour cet investissement en location gérée, en fait.
3: Oui, tout à fait. Le parking, c'est un bien immobilier et un bien immobilier répond à un besoin qui est lié à l'emplacement. Comme dans l'immobilier, c'est la règle, c'est les trois E, l'emplacement, évidemment. Et donc, ce que nos données nous disent, à la fois grâce au trafic collecté par les plateformes que l'on opère, c'est que globalement, il y a des quartiers qui sont plus porteurs que d'autres, des villes qui sont plus porteuses que d'autres, et qui répondent à des problématiques de tension sur le stationnement que l'on observe. Il y a de moins en moins de places de stationnement à certains endroits, et donc la tension et le besoin en parking se fait de plus en plus pressant. Et puis ensuite, il y a la densité de population que l'on observe à certains endroits, et puis également même la structure des bâtiments, l'âge des bâtiments. Tout ça, ce sont des facteurs que l'on connaît, que l'on agrège dans notre approche data qui permet d'apprécier là où on a besoin de parking et là où les parkings vont se louer le plus rapidement possible.
1: Alors, est-ce qu'on a justement des sortes de macro-règles qui s'appliquent finalement systématiquement sur chaque ville, ou finalement est-ce que chaque ville a sa caractéristique propre?
3: Ouais, je dirais qu'il y a trois règles qui se combinent. La première règle, c'est la densité de population. C'est que lorsque on a la chance de trouver un parking là où il y a une densité de population importante, donc par exemple plus de 10 000 habitants au kilomètre carré, là, on a déjà un bon premier indice. Le deuxième indice qui est important de savoir, c'est l'âge de construction des bâtiments. Avant 1945, on avait l'habitude de construire des bâtiments sans sous-sol, sans souterrain, sans parking. C'est le cas des quartiers parisiens avec les immeubles haussmanniens. Donc ça, c'est le deuxième point intéressant. Donc si on a une forte proportion d'immeubles construits avant 1945, alors c'est un deuxième indice intéressant. Et le troisième indice intéressant, c'est la libération de l'espace public. C'est la politique qu'une ville met en œuvre pour libérer l'espace public. Donc sous-entendu, lorsqu'une ville décide de supprimer des places de stationnement en voirie, par exemple à Paris, on avait en 2015-2016 140 000 places de stationnement en voirie. L'objectif à horizon 2026, donc l'année prochaine, c'est qu'il n'y en ait plus que 70 000. Donc la mairie de Paris a supprimé la moitié des places de stationnement en voirie. Mmh. Et ces politiques de stationnement, elles sont connues, très largement relayées. Donc ça, c'est le troisième indice. Si une ville a une politique de stationnement assez agressive pour concernant la libération de l'espace public, alors un parking a d'autant plus sa place, quoi.
2: Très bien. Alors, expliquez-nous quel est le process. Finalement, on est propriétaire d'un parking. On vous contacte et après vous recherchez un locataire et vous gérez la suite des événements. Est-ce que c'est comme ça ?
3: Alors aujourd'hui, on travaille avec plusieurs types de propriétaires. Donc en fonction du type de propriétaire, le process sera pas tout à fait le même. Mm-hmm. Si on prend l'exemple du propriétaire particulier qui a une, deux ou trois places, alors on lui propose un parcours qui est complètement automatisé. Comme une plateforme comme Airbnb peut le proposer lorsque l'on souhaite mettre en location courte durée son appartement. C'est exactement la même chose pour YesPark. On a un parcours où on va commencer par demander l'adresse à l'utilisateur, au propriétaire, et une fois qu'il nous aura communiqué ces informations-là, on va lui donner en échange des informations. On va lui dire, dans la zone là où vous avez votre parking, vos places, on a des gens en liste d'attente qui seraient susceptibles de prendre une location assez rapidement. On a également, ce que je vous indiquais au préalable, une indication sur la densité de population. Et le troisième point, c'est l'âge des bâtiments. Tout ça nous permet de lui donner un score d'attractivité qui est noté sur 100. Mm-hmm. Plus il est proche
2: et vous
3: de 100,
2: proposez un prix.
3: Voilà. Et évidemment, on propose un prix à ça. Et pour les propriétaires qui ont beaucoup de place, donc là, ils sont en relation avec un commercial et on travaille sur des modélisations, des projections qui sont beaucoup plus complètes, beaucoup plus détaillées, avec des aspects contractuels qui sont différents.
1: Alors, pour le locataire, d'un point de vue logistique, finalement, qui est en contact avec le locataire ? C'est YesPark, c'est le propriétaire. Comment ça se passe ?
3: C'est YesPark qui est en contact avec le locataire.
1: D'accord.
3: À 100%.

0: Alors, c'est un très bon point. Lorsque on travaille avec un propriétaire qui nous confie ses places, on essaie autant que possible de s'assurer que les places existent, les places sont libres et qu'elles sont peu soumises à des logiques de squat. Évidemment, on est dans des environnements collectifs dans lesquels il y a beaucoup de flux et il se passe pas mal de choses. Donc c'est hyper important de réussir à maintenir ce niveau de disponibilité pour le propriétaire par rapport à ses revenus, évidemment, mais aussi pour l'utilisateur parce qu'il paye pour un service. Donc par rapport à ça, il y a plusieurs choses qui sont mises en place. Tous les utilisateurs ont la possibilité de déclarer lorsqu'il y a des dysfonctionnements au niveau des places, que ce soit les accès ou des squats, via l'application. Et donc nous, dans certains cas, on envoie des messages pour alerter les parties prenantes concernées, que ce soit les gardiens, pour qu'ils aillent vérifier, ou éventuellement les propriétaires. Et puis ensuite, lorsque ça concerne les accès, on a des techniciens de maintenance qui interviennent rapidement sur site pour réparer si c'est notre problème. Et si jamais on a également des problèmes qui perdurent, on a la possibilité d'escalader. On a même des propriétaires avec qui on a des conventions de fourrière où on peut faire enlever des voitures si jamais les squats sont trop... persistant, quoi.
1: Alors dans le même ordre d'idée, si par exemple il y a des loyers impayés, est-ce que vous avez aussi un service qui s'apparente à une garantie pour ce genre de situation ?
0: Alors nous, on est vraiment un service de commercialisation. On va pas prendre en charge la garantie de loyer impayé. Mmh. C'est pas notre mission en tant que telle. Il faudrait qu'on ait tout un process assurantiel à ce niveau-là, et c'est pas du tout notre logique. En revanche, ce que l'on fait, c'est que lorsqu'une personne est en défaut de paiement, alors on lui coupe ses accès lorsqu'on est sur des accès que l'on maîtrise, mm-hmm. donc des accès connectés. Donc c'est assez facile pour nous de débrancher un accès connecté. Donc la personne, elle est contrainte de régler ou de partir, mais on... c'est des choses qui arrivent. Et puis parfois, lorsqu'on est sur des moyens d'accès de type badge, là on déclare le numéro d'identification du badge auprès du propriétaire pour lui dire voilà, ce badge il est en impayé, et donc faites le nécessaire pour le désactiver.
2: Quel est aujourd'hui le coût du service pour le propriétaire lorsqu'il passe par YesPark?
0: Pour un particulier, on fonctionne sur un principe de commission sur chaque loyer qui est versé. Mmh. Donc c'est 20%. Et après, ce pourcentage varie en fonction des types de propriétaires, des types d'investissements que l'on fait, du type d'engagement que l'on a, du nombre de places confiées. Tout ça varie énormément dans le cadre où on travaille avec des propriétaires qui ont beaucoup de places. Parce que parfois, lorsque on est obligé d'installer nos moyens de connexion, nos objets connectés directement sur les portes des parkings, c'est un investissement très important. Donc ça vient en plus.
2: Ouais, vous êtes plutôt dans le sur-mesure là. Quand...
0: Donc voilà. Donc on a une base qui est pour les partenaires, les propriétaires particuliers, qui est de 20%, qui est très simple. En revanche, lorsqu'on travaille avec des propriétaires qui ont beaucoup plus de place, avec des systèmes qui sont plus compliqués, avec effectivement du sur-mesure, c'est très variable.
1: Justement, sur des gros propriétaires, d'un point de vue fiscal, vu que c'est un service de gestion, est-ce que c'est quelque chose qui peut apporter une déductibilité au niveau fiscal ou pas du tout ?
0: Alors, d'une certaine manière, oui, dans la mesure où les revenus que l'on transmet aux propriétaires sont déduction faite de la commission YesPark. C'est-à-dire que à aucun moment le propriétaire va devoir déclarer ses revenus qui intègrent la commission. Nous, on communique quelque part des factures la commission est déjà enlevée.
2: Alors finalement, vous gérez les parkings qui sont proposés par les propriétaires, mais vous servez également, comme on l'a évoqué au début de notre échange, vous offrez la possibilité de trouver un parking pour les potentiels locataires. Alors finalement, il y a quelque chose qui est souvent important, que ce soit sur Airbnb ou autre, c'est l'ordre d'apparition des annonces. Vous gérez ça comme ça, vous donnez la primauté à qui et en fonction de quoi ?
0: Oui, tout à fait. Ce qu'on essaie de faire, c'est rendre la...

0: plateforme, enfin les plateformes yespark.fr et zenpark.com les plus efficaces possibles d'un point de vue merchandising. Donc ça sous-entend qu'on a des moteurs de recherche qui soient les plus efficaces possibles avec des tris qui soient efficaces.
1: Pertinent.
0: Donc ce que l'on propose par défaut, c'est d'avoir un affichage de tri par distance. L'utilisateur va rechercher une adresse et on va lui proposer les parkings les plus proches de l'adresse qu'il a choisie. C'est d'ailleurs le premier critère de recherche, la proximité, ça paraît logique. Et malgré tout, on propose, comme Airbnb peut le proposer, des tris par nouveauté ou par sélection. Ces principes de sélection sont variables et sont à notre main en fonction de certains cas spécifiques. Par exemple, lorsqu'on a un parking avec beaucoup de place à positionner à un bon prix qui vient de sortir, alors on va pouvoir le sélectionner. Mais contrairement à des plateformes comme Le Bon Coin, par exemple, où on peut payer pour une mise en avant supplémentaire, pas chez Yespark. C'est globalement, tout le monde est traité à la même enseigne. Quoi.
2: D'accord. Alors, si on veut se lancer dans l'aventure là, des parkings en location gérée, pour vous, quelles sont les précautions à prendre? Qu'est-ce que vous recommanderiez? Et puis finalement, pourquoi passer par vous plutôt que de gérer seul ces places de parking?
0: En un mot, le temps. C'est vraiment, on est une plateforme qui permet de faire gagner du temps, de libérer du temps aux propriétaires. Parce que un propriétaire qui gère lui-même un parking, il va avoir la responsabilité de trouver un locataire. Donc il va essayer lui-même de passer des petites annonces, d'afficher des petits mots chez son boulanger, etc. Nous, on a chez Yespark la capacité de le trouver beaucoup plus rapidement. On génère 15 millions de visites par an sur les deux plateformes, donc c'est évidemment sans concurrence possible quand on est un particulier. Donc ça, c'est le premier point. Ce qui est intéressant aussi avec notre plateforme, c'est que on va s'assurer, à mesure que les gens partent, de trouver des nouvelles personnes grâce à des systèmes de liste d'attente, grâce à l'audience dont je parlais. Quand quelqu'un va partir, on va trouver tout de suite quelqu'un qui va prendre la place. Alors que, encore une fois, c'est du temps de retrouver un locataire. Et puis, toute la partie location, facturation, tout ça est complètement pris en charge à 100%. Donc, on libère un temps incommensurable pour le propriétaire dans sa démarche. Quoi.
1: Avec le développement des véhicules électriques, de plus en plus de conducteurs recherchent une borne. Est-ce que c'est quelque chose que vous observez, une demande de plus en plus forte? Et puis, est-ce que les places, vous en trouvez qui sont adaptées?
0: Ouais, ça c'est une question qui est très intéressante. Effectivement, chez Yespark, on a une offre qui s'appelle Yespark Recharge, qui propose une place de stationnement avec des bornes proposées à la location. Donc c'est des bornes de recharge lentes, entre guillemets, sur courant alternatif. Et c'est des bornes que l'on a généralement installées, que l'on propose à la location en surplus de l'abonnement de stationnement. Donc c'est quelque chose qui existe, que l'on pratique. Ce que l'on constate, nous, c'est que on a observé un gros boom du développement de cette offre-là en 2022-2023 lorsqu'on l'a lancée, mais que le développement de la voiture électrique n'est pas aussi rapide que ce que l'on aurait imaginé. Donc on aurait fait une erreur de se dire qu'on électrifie les 100 000 places que l'on opère. On n'a pas fait ça, on en a simplement 1 000. Et aujourd'hui, on les opère comme n'importe quelle autre place de stationnement. On essaie de travailler quand on a des parkings qui sont par défaut proposés avec des bornes de recharge, parce qu'il y en a de plus en plus, notamment dans l'immobilier d'entreprise, on les prend volontiers, on les commercialise. On a d'ailleurs commercialisé très récemment un parking de 100 places avec 100 bornes dans le 17e arrondissement de Paris. Donc voilà, c'est pas une offre avec un boom aussi incroyable que ce que l'on aurait pu imaginer.
2: Et est-ce que vos services intègrent une dimension, on va dire, digitale? On voit de plus en plus maintenant la manipulation avec les téléphones, les tablettes. Donc est-ce que vous avez effectivement une dimension de la sorte pour faire les réservations, la gestion, pour avoir finalement un pack complet via la digitalisation?
0: La digitalisation, elle est très importante pour les utilisateurs et notamment on propose pour eux de transformer l'application YesPark en télécommande, c'est-à-dire qu'on ouvre les portes des parkings avec l'application comme si c'était un badge. Donc il y a un petit côté d'ailleurs magique de dire que son téléphone peut ouvrir une porte de parking. Pour une grande partie de notre offre, c'est comme ça que ça fonctionne. Et ensuite, toutes les instructions d'accès, les factures, se retrouvent également dans l'application. Côté propriétaire, ça se passe sur le site web, et depuis son site web et son interface partenaire, il a accès à évidemment tous ses revenus et l'ensemble du cockpit digital pour piloter la commercialisation avec nous de son parking ou de ses places de stationnement.
1: Alors maintenant passons à la question du mois qui nous est posée par Antoine de Lyon. Je suis locataire d'un appartement avec un parking, mais je n'en ai pas l'utilité. Puis-je la mettre en gestion via YesPark?
0: Donc là on est sur un cas spécifique. C'est un cas qui arrive de temps en temps. Pour pouvoir passer par YesPark, il faut absolument avoir l'accord du propriétaire.
1: Oui.
0: C'est le propriétaire qui définit ça. Donc généralement,
1: c'est une forme de sous-location.
0: C'est de la sous-location. Donc si dans le bail de location, la sous-location est autorisée, alors c'est possible de passer par YesPark. Si c'est pas autorisé, alors c'est pas possible. Ou alors c'est le locataire prend lui-même ses risques à ce niveau-là.
2: Eh bien, merci Baptiste Essig de YesPark. Nous rappelons à nos auditeurs que vous êtes spécialisé dans la location et la gestion de places de parking pour les investisseurs, permettant de rentabiliser son patrimoine immobilier facilement. Quant à nous, nous vous donnons rendez-vous le mois prochain pour découvrir un nouveau thème. En attendant, vous pouvez nous retrouver sur le site construire-sa-retraite.com dans lequel vous pourrez découvrir plein d'investissements malins. Et n'oubliez pas, demain se décide aujourd'hui, ne passez pas à côté des bonnes occasions en suivant les bons conseils de nos invités.
1: Merci.
0: Merci.
1: Merci à vous.
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1: Il est 13h.
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3: Bonjour à tous. La situation reste critique dans le Var. Les flammes ont parcouru 2550 hectares. Annonce faite par les pompiers aujourd'hui, c'est 850 hectares de plus que lors du précédent bilan hier soir. Le feu s'est déclaré hier à la mi-journée à Pontevès et s'est propagé sur la montagne du Gros-Bessillon. Il est désormais contenu malgré de nombreux points chauds. C'est ce que précisaient les pompiers ce matin. Le dispositif déployé pour combattre ce feu est conséquent avec 1100 sapeurs-pompiers et 350 engins. C'est ce que précise la préfecture du Var. Environ 500 personnes ont été évacuées, 2300 foyers sont privés d'électricité et 30 à 40 habitations ont été endommagées. C'était attendu, la ministre de la Transition écologique Monique Barbu a annoncé aujourd'hui qu'elle allait présenter sa démission au président de la République après l'adoption définitive par le Parlement d'une mesure controversée sur les pesticides à laquelle elle s'opposait dans le cadre de la loi d'urgence agricole. Contrairement aux engagements qui m'avaient été donnés, le gouvernement a empêché le débat autour de la suppression de cette mesure, pourtant souhaitée également par les députés. C'est ce qu'elle a jugé dans un message publié sur LinkedIn, estimant que ce revirement constitue le recul environnemental de trop. Le Parlement a entériné hier le projet de loi d'urgence agricole du gouvernement, texte qui prévoit notamment la possibilité donnée à l'Agence de sécurité sanitaire de réintroduire sous condition l'acétamipride et le flupyradifurone, deux pesticides autorisés dans l'Union européenne mais interdits en France pour une poignée de filières en difficulté, dont celle des noisettes ou encore de la betterave. Le parcours de la pétition sur la présomption d'usage légitime des armes à feu par les forces de l'ordre a pris fin. La commission des lois de l'Assemblée nationale s'est penchée la nuit dernière sur la suite à donner à cette pétition qui a recueilli quelque 730 000 signatures sur le site de l'Assemblée nationale et a décidé de la classer sans suite. Par 35 voix contre 21, les députés de la commission des lois ont considéré qu'elle n'avait pas vocation à être examinée dans l'hémicycle. C'est la fin de cette édition. Merci de l'avoir suivi.

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1: Il est 14h.
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3: Bonjour à tous. Un revirement, le cabinet de la ministre de la Transition écologique, Monique Barbu, a annoncé aujourd'hui qu'elle acceptait de poursuivre sa mission à la demande d'Emmanuel Macron, qui l'a assuré de son soutien. Un peu plus tôt dans la matinée, elle avait pourtant annoncé sa démission après l'adoption définitive par le Parlement d'une mesure controversée sur les pesticides à laquelle elle s'opposait dans le cadre de la loi d'urgence agricole. Daniel Ciad, soupçonné d'avoir agi comme rabatteur pour le pédocriminel Jeffrey Epstein, a été retrouvé mort à son domicile dans les Hauts-de-Seine. C'est ce que confirme le parquet de Nanterre. Le sexagénaire était visé par 5 plaintes, notamment pour viol. Il est aussi soupçonné d'avoir présenté à Jeffrey Epstein des mannequins qui ont accusé l'homme d'affaires, mort en cellule en 2019, de viol. Daniel Ciad faisait l'objet à Paris d'une enquête confiée à l'office spécialisé dans la lutte contre la traite d'êtres humains. Il niait les accusations. La situation reste dangereuse dans le Var. L'incendie qui s'est déclaré hier à la mi-journée à Pontévès est contenu, mais il reste plusieurs foyers toujours actifs, alimentés par un vent de sud-est. C'est ce que fait savoir le préfet du département. Le feu a parcouru 2550 hectares, selon un précédent bilan des pompiers. Le dispositif déployé pour combattre ce feu est conséquent, avec plus d'un millier de sapeurs-pompiers. C'est ce que précise la préfecture. Le parcours de la pétition sur la présomption d'usage légitime des armes à feu par les forces de l'ordre a pris fin. La commission des lois de l'Assemblée nationale s'est penchée la nuit dernière sur la suite à donner à cette pétition qui a recueilli quelques 730 000 signatures sur le site de l'Assemblée nationale et a décidé de classer sans suite. Par 35 voix contre 21, les députés de la commission des lois ont considéré qu'elle n'avait pas vocation à être débattue dans l'hémicycle, un débat rendu possible quand le seuil de 500 000 signatures est dépassé. Et puis le conducteur d'une camionnette suspecté d'avoir percuté mortellement une femme de 68 ans dimanche lors d'une course cycliste à Eugleville-sur-Scie en Seine-Maritime a reconnu hier être à l'origine des faits. C'est ce que confirme le parquet de Dieppe. L'homme a été placé sous contrôle judiciaire en attendant son procès.

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1: Il est 15h.
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3: Bonjour à tous. Un revirement, le cabinet de la ministre de la Transition écologique, Monique Barbu, a annoncé aujourd'hui qu'elle acceptait de poursuivre sa mission à la demande d'Emmanuel Macron, qui l'a assuré de son soutien. Un peu plus tôt dans la matinée, elle avait pourtant annoncé sa démission après l'adoption définitive par le Parlement d'une mesure controversée sur les pesticides à laquelle elle s'opposait dans le cadre de la loi d'urgence agricole. Daniel Ciad, soupçonné d'avoir agi comme rabatteur pour le pédocriminel Jeffrey Epstein, a été retrouvé mort à son domicile dans les Hauts-de-Seine. C'est ce que confirme le parquet de Nanterre. Le sexagénaire était visé par 5 plaintes, notamment pour viol. Il est aussi soupçonné d'avoir présenté à Jeffrey Epstein des mannequins qui ont accusé l'homme d'affaires, mort en cellule en 2019, de viol. Daniel Ciad faisait l'objet à Paris d'une enquête confiée à l'office spécialisé dans la lutte contre la traite d'êtres humains. Il niait les accusations. La situation reste dangereuse dans le Var. L'incendie qui s'est déclaré hier à la mi-journée à Pontévès est contenu, mais il reste plusieurs foyers toujours actifs, alimentés par un vent de sud-est. C'est ce que fait savoir le préfet du département. Le feu a parcouru 2550 hectares, selon un précédent bilan des pompiers. Le dispositif déployé pour combattre ce feu est conséquent, avec plus d'un millier de sapeurs-pompiers. C'est ce que précise la préfecture. Le parcours de la pétition sur la présomption d'usage légitime des armes à feu par les forces de l'ordre a pris fin. La commission des lois de l'Assemblée nationale s'est penchée la nuit dernière sur la suite à donner à cette pétition qui a recueilli quelques 730 000 signatures sur le site de l'Assemblée nationale et a décidé de classer sans suite. Par 35 voix contre 21, les députés de la commission des lois ont considéré qu'elle n'avait pas vocation à être débattue dans l'hémicycle, un débat rendu possible quand le seuil de 500 000 signatures est dépassé. Et puis le conducteur d'une camionnette suspectée d'avoir percuté mortellement une femme de 68 ans dimanche lors d'une course cycliste à Eugleville-sur-Scie en Seine-Maritime a reconnu hier être à l'origine des faits. C'est ce que confirme le parquet de Dieppe. L'homme a été placé sous contrôle judiciaire en attendant son procès.
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5: Bonjour à tous, bienvenue pour ce nouveau numéro de Rencontre avec un élu. On accueille aujourd'hui Fabien Corbineau, bonjour.
6: Bonjour.
5: Vous êtes adjoint au maire de Mantes-la-Jolie, en charge des questions d'urbanisme, de l'aménagement durable, du logement, de l'hygiène et de l'habitat dégradé depuis 2022. Mantes-la-Jolie, c'est une ville qui fait partie du programme Action Cœur de Ville depuis 2018. Et dans ce cadre-là, vous avez mis en place un certain nombre de projets, notamment des projets assez emblématiques comme le belvédère fluvial, le quartier de la gare, le quartier de Gassicourt, les places du cœur, le site de Dolopilo. Alors peut-être que je fais des petites erreurs de prononciation, mais vous me rattraperez.
6: C'est très bien.
5: Vous avez à ce titre-là engagé une stratégie globale justement pour renforcer l'attractivité du centre-ville autour des espaces publics, du commerce et de l'habitat. Quelle est cette stratégie et concrètement quelles actions prioritaires vous avez mis en place sur chacun de ces volets et finalement quel est le mode d'emploi pour venir à Mantes et pour nous expliquer un peu tout ce que vous avez mis en place dans votre territoire?
6: Bonjour. Je vais peut-être dire un mot d'introduction pour présenter rapidement la ville de Mantes-la-Jolie, francilienne, c'est 50 km au nord-ouest de Paris, sous préfecture des Yvelines, un peu moins de 45 000 habitants, c'est bien connecté, on a l'autoroute, le train, qui nous amène notamment à Saint-Lazare. Prochainement, on l'espère, on l'attend, le RERE, c'est une ville-centre d'une aire urbaine d'environ, le Mantois d'environ 100 000 habitants. Et quelques caractéristiques, c'est une ville historique, on a plus de 1500 ans d'histoire, c'est une commune libre depuis le 12e siècle. C'est une ville aussi plurielle, c'est développé avec l'industrie, il y a un urbanisme, on va le fourrer notamment de grands ensembles pour loger les ouvriers de l'industrie, notamment automobile. C'est une ville proche de la nature, il y a la Seine, on est... On a une part importante d'espaces naturels et d'espaces publics et aux portes de la Normandie, du Vexin. Et c'est une ville-centre avec ses différentes fonctions d'équipement, de flux, de commerce.
5: Idéalement située avec le RER en 2027.
6: Tout à fait, on l'attend avec impatience, donc il devrait arriver. Ça, c'est dans les mains de la SNCF, mais effectivement en 2027. Et donc voilà, il y a plein de choses bien, mais on avait toutefois des indicateurs qui sont assez caractéristiques de centre-ville, de ville moyenne, hein, qui montraient une certaine fragilité dans notre centre-ville en termes de logements vacants, de dynamique commerciale, de marchands de sommeil, de logements parfois dégradés.
5: Et vous étiez, par rapport à la moyenne nationale, à peu près équivalent, vacances commerciales, vacances de logement?
6: Ouais, là, voilà, aujourd'hui,
5: pour avoir une idée.
6: Oui, absolument, à peu près. Ouais, c'est ça. Bah, on se tient plutôt bien en vacances commerciales. C'est vrai que parfois on se dit souvent, hein, quand on se regarde, on se désole, quand on se compare, on se console. C'est un peu vrai. Donc on a une vacance commerciale qui est tenue, mais c'est aussi grâce aux actions qu'on a pu mettre en place. Et l'idée avant de développer la stratégie, c'était d'avoir, dans le cadre de l'action Cœur de Ville qu'on a menée avec, qui permet de réunir aussi un certain nombre de partenaires, de pouvoir avoir une vision un peu précise, de faire un constat précis de d'où on en est, quel est l'état précis de notre cœur de ville, et de pouvoir définir un plan guide avec des objectifs, des actions. Évidemment, l'idée, c'était vraiment d'avoir une vision 360 pour agir sur les leviers qui sont nécessaires pour développer l'attractivité de notre ville et la tenir. Donc on a effectivement cette stratégie. Elle se développe notamment autour de l'espace public, pour le moderniser, pour réfléchir à la place du piéton, pour attirer également. Au niveau du commerce, il y a un plan marchand qui a été défini, et savoir comment on tient notre centre-ville et les implantations commerciales, et quels leviers et moyens d'action on peut vraiment avoir.
5: Et sur les sites là dont j'ai parlé tout à l'heure et qui font partie justement de sa stratégie, c'est des endroits qui étaient... moins utilisé, alors abandonné c'est pas le bon mot, mais il y avait quoi? Il y avait besoin justement d'un rafraîchissement, d'un embellissement pour à nouveau accueillir du public, faire venir du monde, ou qui était un petit peu vieillissant?
6: Alors les sites, ils sont très larges, parce que effectivement, il y a le pôle gare qui réanime en lien avec l'arrivée notamment du RERE. Il y a des sites qui sont en friche. Enfin, il y a 1000 situations, mais malgré tout, il faut quand même...
5: Il y avait un besoin un peu de redynamiser à travers
6: agir,
5: des travaux.
6: Effectivement. Souvent, quand on agit sur un endroit, ça bénéficie à toute la ville. Et c'est là où c'est une question aussi d'image et d'attractivité de notre ville. Et il faut qu'on agisse sur tous ces sites, parce que effectivement, il y a des grands projets, mais les petites actions sont aussi très moteurs d'embellissement et de résultats tangibles. Et enfin, donc espace public, commerce, puis logement, parce que l'idée, c'est de pouvoir assurer un parcours résidentiel, c'est pour les jeunes actifs, des primo-accédants, mais aussi des familles, hein, on en a besoin en centre-ville, et puis les personnes plus âgées, parce que on voit, en fait, globalement, comment on fait vivre un centre-ville, il faut déjà des gens qui habitent, et les habitants du centre-ville sont les premiers consommateurs du centre-ville. En remettant des logements sur le marché, en les rénovant, les réhabilitant, en leur donnant une meilleure qualité, et en travaillant sur d'autres actions, l'espace public et le commerce, c'est là qu'on va pouvoir être attractif, faire venir des gens, et tout ça, c'est un cercle, évidemment.
5: On donne envie de rester, effectivement, on attire de nouvelles personnes à Mantes.
6: Donc l'idée, c'est vraiment de faire vivre et rendre plus attractif le centre-ville. Alors d'un point de vue concret, pour dérouler un petit peu les actions qu'on a pu mener, au niveau des espaces publics, ça, dans l'absolu, c'est le plus facile. Enfin, c'est le plus facile, ça coûte cher, ça prend du temps, ça fait des travaux, donc il faut une certaine acceptabilité travaux.
5: Population.
6: Mais l'idée, c'est aussi des préalables, parce que pour qu'on soit attractif et rénover les logements et qu'on puisse attirer une certaine population, il faut aussi des leviers qui permettent que le site soit attractif. Et le préalable, c'est également d'avoir un espace commun qui soit agréable, vival, la place du piéton, réhabiliter. On a fait réhabiliter les deux places anciennes de notre centre-ville, les places Saint-Maclou et du marché au blé, pour développer la place du végétal, la place du piéton, développer les terrasses aussi pour les commerces, et de façon générale avoir une qualité. Je vous invite à y aller. Je pense que là, elles sont sur le point d'être livrées, et on est assez fiers de ce qui a été réalisé. Et vraiment, d'agir sur ces espaces. Le commerce, j'en parlais un mot. L'idée, c'est un, de se doter des outils pour accompagner. On a un office du commerce et un manager de centre-ville qui accompagne les commerçants et qui est là aussi pour assurer le relais, qui a été essentiel aussi pendant cette période de travaux où ils ont pas mal souffert, nos commerçants.
5: Oui, il y a besoin d'avoir un dialogue renforcé et proche avec l'ensemble des acteurs sur le terrain.
6: Voilà. Et on a créé aussi une SEM foncière dont la ville est actionnaire majoritaire, mais on a aussi un investisseur privé qui est présent dans la Banque des Territoires, dans le capital de cette SEM.
5: Et qui, du coup, préempte potentiellement des cellules commerciales pour...
6: Parce qu'il y a un moment, comment on peut agir, c'est en étant propriétaire. C'est un peu la seule chose. Donc on accompagne, mais l'idée, c'est de de monter à, dans le cadre du plan marchand, il y a des secteurs vraiment identifiés qui sont le cœur de ville où on a envie que ça se tienne. Et si on arrive à 15-20% à peu près d'une maîtrise des locaux commerciaux dans notre centre-ville, on sait qu'on a un moyen d'action et d'assurer un dynamisme. Ça nous permet de parfois de fermer un peu plus longtemps pour être sûr que le commerce qui s'implante correspond à ce qu'on souhaite.
5: Oui, puis qu'il y ait une diversité aussi, voilà, pour répondre à la demande des habitants sur place.
6: Et absolument. En étant réaliste, en tenant compte des évolutions du secteur, il y en a qui marchent, il y en a qui marchent pas, bon, ça c'est la vie, mais en tous les cas, qu'il y ait une diversité, qu'on le tienne, en cherchant toutefois ça fonctionne bien, l'ASM, elle a un objectif aussi de rentabilité, mais pas que.
5: Et c'est financé par la ville et par la Banque des Territoires?
6: Ouais, et par un investisseur privé également.
5: D'accord.
6: Qui abonde au capital de la SEB, et puis après.
5: D'accord.
6: On se réunit, on choisit les locaux dans le cadre de préemption qui sont achetés. Et on y va, si ça nous semble nécessaire. Et enfin, le logement est quand même un élément évidemment important de notre centre, avec un centre parfois très ancien, plusieurs centaines d'années, parfois plutôt plus récent, lié à la reconstruction d'après-guerre. Mais l'idée, c'était donc d'avoir une offre, d'être capable de créer une offre adaptée qui correspond au parcours résidentiel dont j'ai parlé juste au début de notre entretien.
5: Mmh.
6: Donc création, rénovation, restructuration. Création parfois c'est simple, rénovation si ça se faisait de façon spontanée, on n'aurait pas besoin d'agir, et on a fait le constat que ça se dégradait sans intervenir. Donc il faut qu'on intervienne. C'est là où l'action publique, je pense, est utile.
5: Et vous avez mis, j'imagine, du coup en place un certain nombre d'incitations, ouais. Coercitives d'abord ou incitatives d'abord puis coercitives. Ça a eu les effets escomptés?
6: Alors, on en est
5: la première phase.
6: On en est au début.
5: On incite.
6: L'urbanisme, l'immobilier, c'est le temps long, donc on agit et on en récolte les fruits sans doute plus tard. Plusieurs choses qui ont été mises en place. On a mis en place un permis de louer. ça nous a permis d'avoir on n'est pas sur la suradministration des choses, donc il va avoir un terme, mais ça nous a permis d'avoir une cartographie précise de ce qui est mis en location.
5: Et sur l'ensemble du permis de la ville.
6: Et pas le jeu, et d'avoir les moyens d'agir à ceux qui jouent pas le jeu.
5: Ouais. Et sur l'ensemble de la ville, le permis
6: de jeu? Non, parce qu'il faut que ça soit identifié, donc à l'exception de certains secteurs qui sont plutôt des secteurs résidentiels, avec plutôt de la maison, sinon effectivement dans les secteurs Polgar, centre-ville, là où on est plutôt en milieu plus urbain et du logement collectif avec un taux de logement locatif important, là on l'a mis en place. Mais l'idée, voilà, il sera un terme, mais c'était important de le faire dans un premier temps. Et ce qu'on a mis en place, mais c'est tout récent, mais c'est le principal levier et outil qui va nous accompagner pendant les 12 prochaines années, c'est une concession d'aménagement, donc à deux volets. Donc on a un aménageur avec nous. Alors aménageur, en fait, il va intervenir sur le bâti existant essentiellement. Il a deux outils qui va mettre en œuvre. C'est la partie accompagnement, effectivement.
5: D'accord.
6: Dans le cadre de l'ANA.
5: Un des partenaires majeurs du programme Action Cœur de Ville.
6: Ça, l'amélioration de l'habitat, de l'existant. Donc, financement de l'ANA abondé par des financements villes, pour accompagner les propriétaires individuels ou les copros dans la réhabilitation, des logements. Et la partie après ORI, opération de restauration immobilière, là on est plus dans le coercitif, ou avec soit des injonctions de faire des travaux, et si les travaux se font pas, il y aura expropriation, hein, concrètement, pour obliger quelque part et être sûr d'avoir une garantie sur à terme la réhabilitation de ces logements.
5: Ouais, vous essayez d'utiliser tous les outils dans la boîte à outils, que ce soit effectivement incitatif et ou coercitif, avec les aides qui peuvent exister l'opération ORI que vous avez évoquée de manière plus coercitive. Vous avez parlé de logement et on vient d'en aborder une partie, mais comment justement vous avez mis en place la relation avec les promoteurs immobiliers? Je sais qu'il y a certaines villes qui font signer des chartes, il y a des façons de travailler en fonction des territoires qui sont différents. Comment est-ce que justement vous travaillez avec eux? Est-ce qu'il y a une méthode spécifique? Et justement, qu'est-ce que vous leur demandez en quelque sorte pour répondre à la dynamique que vous souhaitez impulser dans votre territoire?
6: On va réhabiliter les logements dans le cadre de la concession, et environ 600 logements, donc ça représente une grosse opération immobilière, mais il y a également de la création de neufs, et les promoteurs, nous on les voit comme des partenaires, parce que la création de logements avec un confort adapté aux enjeux de nos villes modernes, ça passe aussi par la création de nouveaux logements. Donc on a mis en place, oui, il y a une charte promoteur. Alors la charte promoteur qu'on a mis en place, c'est pas un PLUI ou PLU bis. L'idée, c'est vraiment un peu de montrer la direction dans laquelle on souhaite que le projet s'inscrive, aussi bien en termes de partenariat, et de redire les objectifs de création de logements dont j'ai parlé au début, d'avoir une offre qui correspond aux enjeux de repopulation de notre centre-ville, avec une certaine diversité de logements, une typologie. On tient pas le crayon à leur place, parce tout le monde est le bienvenu à Mantes-la-Jolie.
5: Il y a un dialogue ouvert.
6: Oui, absolument. Il y a un dialogue ouvert. Il y a pas de, tout le monde est le bienvenu. Mais l'idée vraiment, c'est qu'ils soient là, on les voit comme des partenaires et des accompagnateurs de la politique, publique qu'on essaye de mettre en place. Donc, une charte, effectivement. Et puis, c'est surtout, un dialogue et le fait d'avoir assez vite définir des objectifs clairs, sur les questions de qualité urbaine, d'avoir une architecture qui correspond à celle de Mantes-la-Jolie et plutôt enracinée, qui permet aussi de développer les questions de nature. Ça on y est assez soucieux. Et puis de la mixité programmatique. La mixité programmatique, nous, à Mantes, si on parlait debout. C'est-à-dire que la mixité, effectivement, on est une ville, on a 46% environ de logements sociaux. Donc c'est une ville mixte, ouverte à tous, mais cette mixité, faut qu'on réussisse à la tenir par les deux bouts, et donc ça veut dire aussi offrir une offre résidentielle pour des CSP moyennes et plus, avec pour récolter les fruits aussi de tout l'investissement sur les espaces publics concessions qu'on a mis en place. Et partir bien, un petit mot là-dessus, dans le dialogue qu'on fait, c'est-à-dire que c'est aussi assez vite, on les invite à venir nous voir, on est dans le dialogue, on co-construit le projet, qu'on assume, nous on bloque même encore en ce moment, on est dans le dialogue et on est prêt à développer des projets, mais on part pas de la valeur foncière qu'a identifié le promoteur, on part bien du projet qui permet ensuite de définir la valeur foncière et que le projet qui se développe, auquel qu'on va accompagner, corresponde bien à nos objectifs.
5: Et aux attentes de la population sur place qui Absolument. Verra justement les besoins qu'elle souhaite. Et alors peut-être juste en 20 secondes pour terminer, j'ai cité au départ un certain nombre de grands projets qui avaient été lancés avec le programme Action Cœur de Ville. Ils sont tous terminés ou là l'horizon c'est un ou deux ans de terminer l'ensemble des grands projets qui ont été menés?
6: Ils sont loin d'être tout terminés. Nos places, nos espaces publics, vous avez parlé du Belvédère.
5: Quelques-uns inaugurés récemment, voilà, vous avez évoqué tout à l'heure.
6: Récemment, les places du cœur qu'on va pas forcément inaugurer, mais qui seront livrées, c'est les places dont j'ai parlé au centre-ville, ça c'est fait. La concession, on vient de la commencer, on en a pour 12 ans. Le pôle gare, à mon avis, on en a pour à peu près pour autant de temps. Alors ça sert petit à petit, on travaille dans l'existant, c'est plus facile de tout raser, de recommencer de zéro, mais là c'est pas le cas, on est une vieille ville, on a du patrimoine, on y tient, on essaye de le mettre en valeur. Donc on y va par petites touches. Voilà, vous avez parlé aussi d'un Lopilo, alors là qui est en dehors un peu de notre centre-ville, mais c'est une friche industrielle, et donc on est en train de réfléchir, en pleine réflexion également pour savoir la programmation et la destinée de ce site. Et là aussi on a un horizon 10-12
5: ans. Plus lointaine.
6: Voilà, il faut des actions court terme, mais il faut savoir où on va, et ça le chemin, elle est plus lointaine.
5: Non, mais c'est bien, parce que du coup, on voit qu'il y a un certain nombre de projets qui ont été mis en œuvre pour répondre aux attentes des habitants, que ce soit sur les enjeux du commerce ou du logement, avec les projets qu'on vient d'évoquer. Et puis aussi, il y a des endroits, comme on a parlé des promoteurs, sur lesquels il y aura des choses à faire et un dialogue constructif entre les uns et les autres, notamment sur ce site-là, dans l'Opilo. Donc, on viendra à Mantes prochainement pour venir voir ces nouveaux espaces inaugurés. Mais merci en tout cas, Fabien Corbineau, de votre présence aujourd'hui. À très bientôt.
6: Merci, au revoir, bonne journée.
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1: Bonjour à tous, bienvenue dans ce nouveau numéro de Rencontre avec un élu. On accueille aujourd'hui Christian Béraud, bonjour.
2: Bonjour.
1: Vous êtes maire d'Arpajon, dans l'Essonne, une ville de 11 000 habitants. Vous faites partie du programme Action Cœur de Ville, comme 245 villes qui ont été lauréates de ce programme depuis 2018. On a écouté attentivement les propos du Premier ministre lors du dernier Salon des maires qui a annoncé une vague 2 du programme Action Cœur de Ville pour accélérer et continuer ce projet de revitalisation urbaine. Comment est-ce que vous voyez l'évolution de ce programme justement pour accompagner la politique de l'habitat dans les villes moyennes, et j'imagine que c'est une bonne nouvelle pour une ville comme la vôtre de pouvoir voir ce programme qui continue.
2: Oui, tout à fait, c'est une excellente nouvelle. Alors, comme vous le savez, Action Cœur de Ville est en place depuis plusieurs années. Ça a été un véritable booster pour les villes moyennes en particulier, hein, qui ont beaucoup souffert du développement des périphéries et de l'abandon progressif d'un certain nombre de centres-villes. Et donc, le travail qui a été réalisé sur les infrastructures, les mobilités, le commerce et le logement était important. Je dirais que dans un premier temps, Action Cœur de Ville a privilégié les infrastructures, en particulier le développement des mobilités, mobilité et stationnement, et puis les espaces publics. Et là, maintenant, il était important que l'on puisse se pencher sur le sujet du logement. Du logement et aussi, en particulier, de la résorption d'un certain nombre de friches. On voit dans beaucoup de villes moyennes des friches, alors soit industrielles ou administratives, qu'il est nécessaire de traiter.
1: Juste, je rappelle que donc le programme Action Cœur de Ville depuis 2018, c'est 33 000 logements réalisés, plus de 280 000 réalisés et rénovés. Donc il y a vraiment un focus aussi là-dessus qui a été assez fort.
2: Exactement. Action Cœur de Ville porte sur ces 4 volets dont on parlait, dont le logement, mais sur la deuxième phase d'Action Cœur de Ville, je crois qu'on va porter vraiment nos efforts sur le logement. Il est important de mettre autour de la table tous les acteurs du logement. Je pense à Action Cœur de Ville, je pense à l'ANA, je pense aux bailleurs privés et publics. Et puis cette façon de travailler ensemble pour avoir une offre de logement de qualité. Alors une offre de logement neuf et rénovée. Alors rénovée sur le plan structurel et rénovée sur le plan thermique.
1: Ça veut dire que vous allez aussi viser tout ce qui est lutte contre l'habitat indigne, contre les logements vacants, où il y aura peut-être un effort supplémentaire mis sur la table.
2: Oui. Alors par exemple pour la ville que j'administre, que j'ai la chance d'administrer depuis 25 ans, cette ville dispose d'un nombre de logements importants en centre-ville, avec des logements vacants qui ne sont pas rénovés sur le plan structurel ou thermique, okay. Et il est important d'y travailler.
1: Vous avez parlé tout à l'heure de booster les villes moyennes, et c'était un booster pour ces villes moyennes. Là, on vient d'évoquer justement le fait de rénover les logements. Il y a un nombre d'outils qui ont été mis en place aussi dans votre territoire en matière d'incitation et d'action coercitive pour essayer de faire bouger les lignes, et ça a eu des effets positifs?
2: Oui, alors tout à fait, on travaille sur déjà les dents creuses ou les friches immobilières qu'il a été nécessaire de traiter en réinjectant du logement neuf, et pour tout ce qui concerne le logement ancien, on utilise des outils qui sont aujourd'hui connus, comme les OPH, oui. Mais on utilise aussi d'autres types d'outils pour contraindre les propriétaires à rénover leur logement, tels que les permis de louer.
1: Et ça fonctionne plutôt bien. Les gens jouent le jeu, les gens comprennent l'intérêt et l'enjeu.
2: Progressivement, les gens comprennent l'enjeu, mais on sent bien que l'enjeu économique pour les bailleurs, en particulier les bailleurs privés, est important, et il n'est pas évident avec une aide publique d'inciter
1: de prendre en charge 100%
2: voilà, tout à fait.
1: Alors, il y a aussi ce sujet des intercos, des agglos, où finalement, il y a aussi des compétences qui peuvent être déléguées en fonction de la strate de la collectivité. Est-ce que finalement, les agglos, les intercos ne peuvent avoir qu'un rôle essentiellement que redistributif? Et comment est-ce que finalement, ces collectivités et ces échelons administratifs pourraient mieux aider les territoires, et pour notamment éviter la complexification et que chacun joue un rôle spécifique et que ça se complète plutôt que ça se juxtapose et que ça puisse avoir un effet un peu négatif, entre guillemets, sur la mise en œuvre des projets. Comment vous voyez les choses et comment est-ce qu'on peut jouer là-dessus ?
2: Déjà, j'utiliserai le même vocable que tout à l'heure. Les agglos ou les communautés de communes, communautés d'agglos, communautés urbaines ont été de véritables boosters économiques pour les territoires. Il faut l'admettre, bien évidemment. Un certain nombre de compétences lourdes ont été prises en charge par ces agglomérations, qu'il s'agisse des voiries, de l'assainissement, du transport. Et certaines agglomérations, en fait, ne se contentent maintenant que de redistribuer, alors soit par le biais des FPIC de la DSC, la dotation de solidarité urbaine. Ce sont des outils qui permettent aux villes de bénéficier de dotations supplémentaires, mais qui ne permettent pas en fait d'avoir une vision globale et communautaire du territoire. Donc il est important, je pense, de travailler sur ces compétences lourdes et de travailler plutôt que sur la redistribution sur des projets à vocation vraiment intercommunale.
1: Donc ça veut dire qu'il faut mutualiser quelques projets en se disant finalement ça va concerner plusieurs collectivités de cette intercommunalité et ensuite faire remonter pour avoir une action efficace à l'échelle de tous les territoires de la circonscription.
2: Oui. Alors ce qu'on voit en particulier dans les intercommunalités provinciales où on a une ville-centre et on voit bien comment se développe le territoire autour de cette ville-centre, sur les territoires où les agglomérations multipolaire en quelque sorte, on a beaucoup plus de difficultés à travailler sur ces sujets et on se contente plutôt que de développer sur ces pôles centraux plutôt que de développer des projets bien de redistribuer en fait à l'ensemble des communes. Et là, je pense que c'est une limite de la mise en place de ces intercommunalités. Et je pense que en 2027, il sera particulièrement important de travailler sur les rôles de chacune de ces strates, hein, que ce soit la commune, l'interco, le département et la région, en s'appuyant vraisemblablement sur la commune, mais dès lors qu'elle a une consistance suffisante.
1: Il y avait plusieurs fois, et le sujet revient régulièrement, de la décentralisation et peut-être d'avoir un projet de loi qui serait pris pour transférer à nouveau des compétences aux collectivités qui sont au cœur du quotidien des Français, puisqu'évidemment c'est toute l'organisation de notre train de vie. Donc finalement c'est plutôt un sujet sur lequel vous seriez partisan en vous disant, eu égard à ce qu'on vient de dire, il y a toutes ces strates et ces compétences, peut-être clarifier à nouveau qui fait quoi, comment, et pour répondre au mieux aux besoins des habitants.
2: Clarifier et simplifier. Et je pense que globalement, tout le monde s'y retrouvera. Et bien sûr, si je parle des piliers représentés par les communes, il faut qu'en effet qu'elles aient une consistance suffisante pour pouvoir travailler et sur la proximité et disposer des moyens suffisants pour développer leurs projets. Après, les compétences beaucoup plus lourdes pouvant être prises par les strates ou par les instances au-dessus.
1: On a parlé évidemment de la vague 2 du programme Action Cœur de Ville qui a été annoncé par le Premier ministre Sébastien Lecornu. Au-delà de l'habitat et du commerce, qui sont évidemment les deux enjeux principaux, vous pensez qu'il y a d'autres enjeux qui doivent être traités en priorité, ou finalement ça reste quand même les deux sujets qui sont le quotidien des territoires qui sont concernés par ce programme ?
2: Les sujets, c'est, en effet, comme vous le dites, en particulier le logement, mais et le commerce. Il faut pas oublier les espaces publics et les mobilités,
1: ce que vous évoquiez tout
2: qui sont
1: à l'heure au début,
2: essentiels. Après, moi, je pense que les centres-villes ou les cœurs de ville sont avant tout des lieux de développement en termes social et aussi en termes économiques. Et il est important de réinvestir ces centres-villes, de retrouver dans ces centres-villes une offre vraiment très diversifiée, qu'il s'agisse de commerce, qu'il s'agisse de services privés ou publics, qu'il s'agisse d'animation à caractère commercial ou à caractère culturel.
1: Et donc il faut repenser et voir quelles solutions on peut apporter justement pour que les gens viennent consommer, les gens viennent se loger et essayer de répondre à leurs préoccupations
2: du
1: quotidien.
2: Voilà, tout à fait. Le centre-ville, c'est un lieu de vie et pendant plusieurs années, on a plutôt travaillé sur des modèles excentrés, sur des modèles de développement en périphérie de ces centres-villes. Et aujourd'hui, on s'aperçoit que, en particulier pour les villes moyennes, on a vidé les centres-villes. Et du coup, l'âme que l'on pouvait retrouver dans les villes n'y est plus.
1: J'ai souvenir que, justement, dans les villes Action Cœur de Ville, dites villes moyennes, une grosse partie de la population, je crois que c'est autour de 79-80%, va faire ses courses en zone périphérique. Comment est-ce qu'on arrive, justement, à donner envie aux gens, au-delà de commerce diversifié, de vitrines peut-être un peu alléchantes, donner envie à tous ces gens de revenir? Il y a notamment ce sujet de la mobilité. On se dit, tiens, centre commercial, je garde ma voiture, hop, je vais faire mes courses, je reviens, versus le centre-ville où ça peut être piétonnisé, ça peut être difficile de se garer, c'est payant.
2: Ouais. Alors, il y a évidemment l'accessibilité et il y a la diversité de l'offre.
1: Bien sûr.
2: S'agisse d'une diversité commerciale, qu'il s'agisse d'une diversité de services, qu'il s'agisse d'une diversité de logements. On a évoqué le logement tout à l'heure. L'offre de logement, elle est évidemment diverse. On peut travailler sur l'accession à la propriété, on peut travailler sur l'accession sociale à la propriété, on peut travailler sur les logements purement sociaux, on peut travailler sur les logements intermédiaires. Et donc, il faut qu'il y ait une diversité d'offres suffisante pour que l'on puisse capter le maximum de personnes possibles et d'habitants potentiels possibles.
1: J'ai noté ce que vous disiez tout à l'heure, et c'est un mot que vous avez utilisé deux fois, booster des territoires.
2: Oui.
1: On va suivre bien évidemment cette vague 2 et puis voir comment est-ce que les projets continuent à se mettre en place dans les territoires. J'ai noté donc mobilité, sujet évidemment lié à la bêta et au commerce. Donc merci pour ces précisions avec justement le rôle que les intercommunalités jouent et ces différentes strates. Merci monsieur le maire d'avoir été présent avec nous pour ce décryptage et évoquer justement les prochaines étapes dans le cadre de cette seconde vague du programme Action Cœur de Ville. À très bientôt, merci.
2: Je vous remercie.
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1: Bonjour à tous, bienvenue pour ce nouveau numéro de Rencontre avec un élu. On accueille aujourd'hui Fabien Corbineau, bonjour.
2: Bonjour.
1: Vous êtes adjoint au maire de Mantes-la-Jolie, en charge des questions d'urbanisme, de l'aménagement durable, du logement, de l'hygiène et de l'habitat dégradé depuis 2022. Mantes-la-Jolie, c'est une ville qui fait partie du programme Action Cœur de Ville depuis 2018. Et dans ce cadre-là, vous avez mis en place un certain nombre de projets, notamment des projets assez emblématiques comme le belvédère fluvial, le quartier de la gare, le quartier de Gassy Cours, les places du cœur, le site de Dolopilo. Alors peut-être que je fais des petites erreurs de prononciation, mais vous me rattraperez.
2: C'est très bien.
1: Vous avez à ce titre-là engagé une stratégie globale justement pour renforcer l'attractivité du centre-ville autour des espaces publics, du commerce et de l'habitat. Quelle est cette stratégie et concrètement quelles actions prioritaires vous avez mis en place sur chacun de ces volets et finalement quel est le mode d'emploi pour venir à Mantes et pour nous expliquer un peu tout ce que vous avez mis en place dans votre territoire?
2: Bonjour. Je vais peut-être dire un mot d'introduction pour présenter rapidement la ville de Mantes-la-Jolie, francilienne, c'est 50 km au nord-ouest de Paris, sous-préfecture des Yvelines, un peu moins de 45 000 habitants, c'est bien connecté, on a l'autoroute, le train, qui nous amène notamment à Saint-Lazare. Prochainement, on l'espère, on l'attend, le RERE, c'est une ville-centre d'une aire urbaine d'environ, le Mantois d'environ 100 000 habitants. Et quelques caractéristiques, c'est une ville historique, on a plus de 1500 ans d'histoire, c'est une commune libre depuis le 12e siècle. C'est une ville aussi plurielle, c'est développé avec l'industrie, il y a un urbanisme au Val-Fouré notamment de grands ensembles pour loger les ouvriers de l'industrie, notamment automobile. C'est une ville proche de la nature, il y a la Seine, on a une part importante d'espaces naturels et d'espaces publics et aux portes de la Normandie, du Vexin. Et c'est une ville-centre avec ses différentes fonctions d'équipement, de flux, de commerce.
1: Idéalement situé avec le RER en 2027.
2: Tout à fait, on l'attend avec impatience, donc il devrait arriver. Ça, c'est dans les mains de la SNCF, mais effectivement en 2027. Et donc voilà, il y a plein de choses bien, mais on avait toutefois des indicateurs qui sont assez caractéristiques de centre-ville, de ville moyenne, hein, qui montraient une certaine fragilité dans notre centre-ville en termes de logements vacants, de dynamique commerciale, de marchands de sommeil, de logements parfois dégradés.
1: Et vous étiez par rapport à la moyenne nationale à peu près équivalent, vacances commerciales, vacances de logement.
2: Ouais, ou c'était voilà, aujourd'hui,
1: pour avoir une idée.
2: Oui, absolument, à peu près. Ouais, c'est ça. Mais on se tient plutôt bien en vacances commerciales. C'est vrai que parfois on se dit souvent, hein, quand on se regarde, on se désole, quand on se compare, on se console. C'est un peu vrai. Donc on a une vacance commerciale qui est tenue, mais c'est aussi grâce aux actions qu'on a pu mettre en place. Et l'idée avant de développer la stratégie, c'était d'avoir, dans le cadre de l'action Cœur de Ville qu'on a menée avec, qui permet de réunir aussi un certain nombre de partenaires, de pouvoir avoir une vision un peu précise, de faire un constat précis de d'où on en est, quel est l'état précis de notre cœur de ville, et de pouvoir définir un plan guide avec des objectifs, des actions. Évidemment, l'idée, c'était vraiment d'avoir une vision 360 pour pouvoir agir sur les leviers qui sont nécessaires pour développer l'attractivité de notre ville et la tenir. Donc on a effectivement cette stratégie. Elle se développe notamment autour de l'espace public, pour le moderniser, pour réfléchir à la place du piéton, pour attirer également, au niveau du commerce. Et un plan marchand qui a été défini, et savoir comment voilà on tient notre centre-ville et les implantations commerciales, et quels leviers et moyens d'action on peut vraiment avoir.
1: Et sur les sites là dont j'ai parlé tout à l'heure et qui font partie justement de sa stratégie, c'est des endroits qui étaient moins utilisé, alors abandonné c'est pas le bon mot, mais il y avait quoi? Il y avait besoin justement d'un rafraîchissement, d'un embellissement pour à nouveau accueillir du public, faire venir du monde, ou qui était un petit peu vieillissant?
2: Alors les sites, ils sont très larges parce que effectivement, il y a le pôle gare qui réanime en lien avec l'arrivée notamment du RERE. Il y a des sites qui sont en friche. Enfin, il y a 1000 situations, mais malgré tout, il faut quand même.
1: Il y avait un besoin un peu de redynamiser
2: il faut
1: à travers
2: agir,
1: des travaux.
2: Effectivement, souvent quand on agit sur un endroit, ça bénéficie à toute la ville. Et c'est là où c'est une question aussi d'image et d'attractivité de notre ville. Et il faut qu'on agisse sur tous ces sites parce que effectivement, il y a des grands projets, mais les petites actions sont aussi très moteurs d'embellissement et de résultats tangibles. Et enfin, donc espace public, commerce, puis logement, parce que l'idée, c'est de pouvoir assurer un parcours résidentiel, c'est pour les jeunes actifs, des primo-accédants, mais aussi des familles, hein, on en a besoin en centre-ville, et puis les personnes plus âgées, parce que on voit en fait globalement comment on fait vivre un centre, comment on fait vivre un centre-ville. Il faut déjà des gens qui habitent, et les habitants du centre-ville sont les premiers consommateurs du centre-ville. Et donc, en remettant des logements sur le marché, en les rénovant, les réhabilitant, en leur donnant une meilleure qualité, et en travaillant sur d'autres actions, l'espace public et le commerce, c'est là qu'on va pouvoir être attractif, faire venir des gens, et tout ça, c'est un cercle, évidemment.
1: En donnant envie de rester, effectivement, on attire de nouvelles personnes à Mantes.
2: Donc l'idée, c'est vraiment de faire vivre et rendre plus attractif le centre-ville. Alors d'un point de vue concret, donc pour dérouler un petit peu les actions qu'on a pu mener, au niveau des espaces publics, ça, dans l'absolu, c'est le plus facile. Enfin, c'est le plus facile, ça coûte cher, ça prend du temps, ça fait des travaux, donc il faut une certaine acceptabilité des travaux. Mais l'idée, c'est aussi des préalables, parce que pour qu'on soit attractif et rénover les logements et qu'on puisse attirer une certaine population, il faut aussi des leviers qui permettent que le site soit attractif. Et le préalable, c'est également d'avoir un espace commun qui soit agréable, vivable. Donc la place du piéton, on a fait réhabiliter les deux places anciennes de notre centre-ville, les places Saint-Maclou et du marché au blé, pour développer la place du végétal, la place du piéton, développer les terrasses aussi pour les commerces, et de façon générale avoir une qualité. Je vous invite à y aller, je pense que là, elles sont sur le point d'être livrées, et on est assez fiers de ce qui a été réalisé. Et vraiment d'agir sur ces espaces. Le commerce, je vais en parler un mot. L'idée, c'est un de se doter des outils pour accompagner. On a un office du commerce et un manager de centre-ville qui accompagne les commerçants et qui est là aussi pour assurer le relais, qui a été essentiel aussi pendant cette période de travaux où ils ont pas mal souffert, nos commerçants.
1: Oui, il y a besoin d'avoir un dialogue renforcé et proche avec l'ensemble des acteurs sur le terrain.
2: Voilà. Et on a créé aussi une SEM foncière dont la ville est actionnaire majoritaire, mais on a aussi un investisseur privé qui est présent dans la Banque des Territoires, dans le capital de cette SEM.
1: Et qui, du coup, préempte potentiellement des cellules commerciales pour...
2: Parce qu'il y a un moment, comment on peut agir, c'est en étant propriétaire. C'est un peu la seule chose. Donc, on accompagne, mais voilà. Donc, l'idée, c'est de monter à... Dans le cadre du plan marchand, il y a des secteurs vraiment identifiés qui sont le cœur de ville où on a envie que ça se tienne. Et si on arrive à 15-20% à peu près d'une maîtrise des locaux commerciaux dans notre centre-ville, on sait qu'on a un moyen d'action et d'assurer un dynamisme. Ça nous permet parfois de fermer un peu plus longtemps pour être sûr que le commerce qui s'implante correspond à ce qu'on souhaite.
1: Oui, puis qu'il y a une diversité aussi pour répondre à la demande des habitants sur place.
2: Et absolument. En étant réaliste, en tenant compte des évolutions du secteur, il y en a qui marchent, il y en a qui marchent pas, bon ça c'est la vie, mais en tous les cas qu'il y a une diversité, qu'on le tienne, en cherchant toutefois ça fonctionne bien, la SEM elle a un objectif aussi de rentabilité, mais pas que.
1: Et c'est financé par la ville et par la Banque des Territoires?
2: Ouais, et par un investisseur privé également.
1: D'accord.
2: Qui abonde au capital de la SEM, et puis après.
1: D'accord.
2: On se réunit, on choisit les locaux dans le cadre de préemptions qui sont achetés. Et on y va, si ça nous semble nécessaire. Et enfin, le logement est quand même un élément évidemment important de notre centre, avec un centre parfois très ancien, plusieurs centaines d'années, parfois plutôt plus récent, lié à la reconstruction d'après-guerre. Mais l'idée, c'était donc d'avoir une offre, d'être capable de créer une offre adaptée qui correspond au parcours résidentiel dont j'ai parlé juste au début de notre entretien.
1: Mmh.
2: Donc création, rénovation, restructuration. Création parfois c'est simple, rénovation si ça se faisait de façon spontanée, on n'aurait pas besoin d'agir, et on a fait le constat que ça se dégradait sans intervenir. Donc il faut qu'on intervienne. C'est là où l'action publique, je pense, est utile.
1: Mis, j'imagine, du coup en place un certain nombre d'incitations, coercitives d'abord ou incitatives d'abord puis coercitives. Ça a eu les effets escomptés?
2: Alors, on en est au...
1: À la première phase.
2: On en est au début.
1: On incite.
2: L'urbanisme, l'immobilier, c'est le temps long. Donc, on agit et on récolte les fruits sans doute plus tard. Plusieurs choses qui ont été mises en place. On a mis en place un permis de louer. Ça nous a permis d'avoir on n'est pas sur une administration des choses, donc il va avoir un terme, mais ça nous a permis d'avoir une cartographie précise de ce qui est mis en location.
1: Et sur l'ensemble du permis de la ville.
2: Et pas le jeu, et d'avoir les moyens d'agir à ceux qui jouent pas le jeu.
1: Oui. Et sur l'ensemble de la ville, le permis
2: non,
1: de louer?
2: Non, parce qu'il faut que ça soit identifié. Donc, à l'exception de certains secteurs qui sont plutôt des secteurs résidentiels avec plutôt de la maison. Sinon, effectivement, dans les secteurs Polgar, centre-ville, là où on est plutôt en milieu plus urbain et du logement collectif avec un taux de logement locatif important, là, on l'a mis en place. Mais l'idée, voilà, il sera un terme, mais c'était important de le faire dans un premier temps. Et ce qu'on a mis en place, mais c'est tout récent, mais c'est le principal levier et outil qui va nous accompagner pendant les 12 prochaines années, c'est une concession d'aménagement, donc à deux volets. Donc on a un aménageur avec nous. Alors aménageur, en fait, il va intervenir sur le bâti existant essentiellement. Il a deux outils qui va mettre en œuvre. C'est la partie accompagnement, effectivement, dans le cadre de l'ANA.

0: pour obliger quelque part à, et être sûr de, d'avoir une garantie sur à terme la réhabilitation de ces logements.
1: Ouais, vous essayez d'utiliser tous les outils dans la boîte à outils, que ce soit effectivement incitatif et ou coercitif avec les aides qui peuvent exister et, voilà. Et l'opération ORIC que vous avez évoquée de manière plus coercitive. Vous avez parlé de logement et on vient d'en aborder une partie, mais comment justement vous avez mis en place la relation avec les promoteurs immobiliers? Je sais qu'il y a certaines villes qui font signer des chartes, il y a des façons de travailler en fonction des territoires qui sont différents. Comment est-ce que justement vous travaillez avec eux? Est-ce qu'il y a une méthode spécifique et justement qu'est-ce que vous leur demandez en quelque sorte pour répondre à la dynamique que vous souhaitez impulser dans votre territoire?
0: On va réhabiliter les logements dans le cadre de la concession et environ 600 logements, donc ça représente une grosse opération immobilière, mais il y a également de la création de neuf et les promoteurs, nous on les voit comme des partenaires parce que la création de logements avec un confort adapté aux enjeux de nos villes modernes, ça passe aussi par la création de nouveaux logements. Donc on a mis en place, oui, il y a une charte promoteur. Alors la charte promoteur qu'on a mis en place, c'est pas un PLUI ou PLU bis. L'idée, c'est vraiment un peu de montrer la direction dans laquelle on souhaite que le projet s'inscrive, aussi bien en termes de partenariat et de redire les objectifs de création de logements dont j'ai parlé au début, d'avoir une offre qui correspond aux enjeux de repopulation de notre centre-ville. Avec une certaine diversité de logements, une typologie, on tient pas le crayon à leur place parce tout le monde est le bienvenu à Mantes-la-Jolie.
1: Il y a un dialogue ouvert.
0: Ouais, absolument, il y a un dialogue ouvert et tout le monde est le bienvenu. Mais l'idée vraiment, c'est qu'ils soient là. On les voit comme des partenaires et des accompagnateurs de la politique publique qu'on essaye de mettre en place. Donc une charte, effectivement, et puis c'est surtout un dialogue et le fait d'avoir assez vite définir des objectifs clairs. Sur les questions de qualité urbaine, d'avoir une architecture qui correspond à celle de Mantes-la-Jolie et plutôt enracinée, qui permet aussi de développer les questions de nature, ça on y est assez soucieux, et puis de la mixité programmatique. La mixité programmatique, nous à Mantes, si on parlait debout, c'est-à-dire que la mixité, effectivement, on est une ville, on a 46% environ de logements sociaux, donc c'est une ville mixte, ouverte à tous, mais cette mixité, faut qu'on réussisse à la tenir par les deux bouts, et donc ça veut dire aussi offrir une offre résidentielle pour des CSP moyennes et plus, avec pour récolter les fruits aussi de tout l'investissement sur les espaces publics concessions qu'on a mis en place. Et partir bien, un petit mot là-dessus, dans le dialogue qu'on fait, c'est-à-dire que c'est aussi assez vite, on les invite à venir nous voir, on est dans le dialogue, on co-construit le projet, qu'on assume, nous on bloque même encore en ce moment, on est dans le dialogue et on est prêt à développer des projets, mais on part pas de la valeur foncière qu'a identifié le promoteur, mais on part bien du projet qui permet ensuite de définir la valeur foncière et que le projet qui se développe, auquel qu'on va accompagner, corresponde bien à nos objectifs.
1: Et aux attentes de la population sur place qui Absolument. Verra justement les besoins qu'elle souhaite. Et alors peut-être juste en 20 secondes pour terminer, j'ai cité au départ un certain nombre de grands projets qui avaient été lancés avec le programme Action Cœur de Ville. Ils sont tous terminés ou là l'horizon c'est un ou deux ans de terminer l'ensemble des grands projets qui ont été menés?
0: Ils sont loin d'être tout terminés. Nos places, nos espaces publics, vous avez parlé du Belvédère.
1: Quelques-uns inaugurés récemment, voilà, vous avez évoqué tout à l'heure.
0: Récemment, les places du cœur qu'on va pas forcément inaugurer, mais qui seront livrées, c'est les places dont j'ai parlé au centre-ville, ça c'est fait. La concession, on vient de la commencer, on en a pour 12 ans. Le pôle gare, à mon avis, on en a pour à peu près pour autant de temps. Alors ça va se faire petit à petit, on travaille dans l'existant, c'est plus facile de tout raser, de recommencer de zéro, mais là c'est pas le cas, on est une vieille ville, on a du patrimoine, on y tient, on essaye de le mettre en valeur. Donc on y va par petites touches. Voilà, vous avez parlé aussi d'un Lopilo, alors là qui est en dehors un peu de notre centre-ville, mais c'est une friche industrielle et donc on est en train de réfléchir, en pleine réflexion également pour savoir la programmation et la destinée de ce site. Et là aussi on a un horizon 10-12
1: ans. Lointaine.
0: Voilà, il faut des actions court terme, mais il faut savoir où on va et ça le chemin, elle est plus lointaine.
1: Non, mais c'est bien parce que du coup, on voit qu'il y a un certain nombre de projets qui ont été mis en œuvre pour répondre aux attentes des habitants, que ce soit sur les enjeux du commerce ou du logement, avec les projets qu'on vient d'évoquer. Et puis aussi, il y a des endroits, comme on a parlé des promoteurs, sur lesquels il y aura des choses à faire et un dialogue constructif entre les uns et les autres, notamment sur ce site-là dans l'Opilo. Donc, on viendra à Mantes prochainement pour venir voir ces nouveaux espaces inaugurés. Mais merci en tout cas, Fabien Corbineau, de votre présence aujourd'hui. À très bientôt.

0: Merci, au revoir, bonne journée.
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3: L'immobilier fait de la résistance. C'est le message qui ressort de la dernière tendance du marché immobilier publiée par Immonote, le site immobilier notarial du groupe Notaria Service. Le message est assez clair. Malgré un climat international tendu, malgré les incertitudes économiques, malgré le risque de retour de l'inflation ou de remontée des taux, la pierre ne décroche pas brutalement. Le marché tient. Mais il tient avec prudence. Premier indicateur à regarder, l'activité. Selon cette enquête, une majorité de professionnels interrogés, 56%, anticipent une stabilité des transactions dans les deux prochains mois. C'est important parce que cela montre qu'on n'est pas dans un scénario de blocage total du marché. Les acheteurs sont toujours là, les vendeurs aussi, les transactions continuent de se faire. Mais attention, le climat se durcit. 35% des notaires et des négociateurs interrogés anticipent désormais une baisse de l'activité et seulement 9% misent sur une hausse. Logique. Autrement dit, le marché reste vivant, mais il devient plus sélectif. Les acquéreurs regardent davantage les prix, les travaux, la localisation, le DPE, le fameux diagnostic de performance énergétique. Ils ne se positionnent plus à n'importe quelle condition, les acheteurs. Et ça se voit évidemment dans les prix. D'après cette tendance Immonote, 52% des professionnels interrogés pensent que les prix vont encore baisser dans les deux prochains mois. 44% misent sur une stabilité et seuls 4% anticipent une hausse. Le signal est donc assez net. Le marché n'est pas reparti dans une phase d'euphorie. On est plutôt dans une phase d'ajustement. Les vendeurs doivent entendre ce message. Aujourd'hui, les biens correctement placés, bien entretenus, sans gros défauts énergétiques, continuent de susciter de l'intérêt. En revanche, les biens avec travaux, les logements mal classés au DPE, les biens trop chers ou mal localisés deviennent plus difficiles à vendre. C'est tout l'enjeu du moment. Il y a encore des acheteurs, mais ils sont beaucoup plus exigeants. Côté chiffres, Immonote révèle un prix médian de mise en vente de 200 000 euros pour une maison, en hausse de 3,45% sur 3 mois à fin avril 2026. Pour les appartements, là, le prix médian de mise en vente ressort à 2670 euros du mètre carré, en recul de 1,58% sur 3 mois. Ça illustre bien un marché à plusieurs vitesses. Certains segments résistent, notamment les maisons ou les biens familiaux bien positionnés, encore une fois. D'autres restent sous pression, en particulier lorsque le prix demandé n'est plus aligné avec la capacité réelle des acheteurs. Alors, qu'est-ce qu'il faut faire ? Est-ce qu'il faut acheter ? Est-ce qu'il faut vendre ? Est-ce qu'il faut attendre ? Là aussi, les réponses des notaires sont très intéressantes. Pour les logements, 77% conseillent plutôt de vendre avant d'acheter. 14% recommandent d'attendre. Et 9% seulement conseillent d'acheter en priorité. Ça ne veut pas dire qu'il ne faut pas acheter. Attention, ça veut dire qu'il faut sécuriser son parcours dans un marché moins fluide. Vendre son bien avant de se réengager permet d'éviter les mauvaises surprises. Délai de vente plus long, négociations plus fortes, prix revu à la baisse. Pour les terrains, la lecture est différente. Les ventes restent majoritaires, mais de façon moins nette. 52% conseillent de vendre, 29% d'attendre et 19% d'acheter. Pourquoi ? Parce que le foncier reste rare et quand un terrain est bien placé, il conserve une valeur particulière. La conclusion de cette tendance, c'est que l'immobilier reste une valeur solide, mais plus automatique. La pierre demeure un actif rassurant pour les Français. Elle est moins volatile que certains placements financiers. Elle répond à un besoin concret, se loger, transmettre, préparer l'avenir. Mais dans le marché actuel, tous les biens ne se valent plus. Je vous l'ai dit, un bon emplacement, un bon DPE, un prix réaliste et peu de travaux deviennent des critères déterminants. À l'inverse, les biens présentant trop de défauts, doivent intégrer une décote. L'immobilier résiste donc, il résiste aux secousses, oui, mais il entre dans une phase de réalisme. Pour les vendeurs, ça veut dire accepter le prix du marché, parfois c'est pas évident, et pour les acheteurs, ça veut dire qu'il y a encore des opportunités. Et pour tous, ça confirme une chose, dans l'immobilier, la stabilité existe encore, mais elle se paye désormais au juste prix.
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1: Et bienvenue dans cette nouvelle émission de Complètement à l'Ouest, au cours de laquelle et tout au long de cette trentaine de minutes, nous allons parler entreprise, nous allons parler transmission, compromis, écoute, respect, dialogue social, valeur, transition environnementale, mutation du monde du travail. J'arrête là cette énumération car vous l'avez compris, nous allons aujourd'hui cheminer sur une route qui, je l'espère, nous emmènera loin, très loin, sans parler du fait qu'elle doit nous procurer ce recul nécessaire, cette prise de distance qui nous manque si souvent. Je sais d'avance que nos 30 minutes n'y suffiront pas, mais vu la qualité de mon invité, je me doute que notre route, notre chemin, notre voie va nous ouvrir de nouveaux horizons pour essayer de comprendre mieux le monde de l'entreprise. On attribue au poète Lamartine cette assertion « Le réel est étroit, le possible est immense ». Je n'aurais pas dit mieux au seuil de l'émission de ce jour où nous allons tenter de parler de ce réel que l'on peut trouver souvent étroit, étriqué, à l'inverse de tous ces immenses possibles, de toutes ces utopies dont notre société a tant besoin. C'est parti, droit devant, larguons les amarres et cap à l'ouest, complètement à l'ouest.
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1: Bonjour Laurent Berger.
2: Bonjour.
1: Et un très chaleureux bienvenue au micro de Complètement à l'ouest. Alors s'il était encore besoin de vous présenter, vous êtes l'ancien secrétaire général de la CFDT, première organisation syndicale de notre pays. Vous l'avez été pendant 11 ans, de 2012 à 2023. Et au terme de cette vie syndicale, vous avez ouvert un nouveau chapitre de votre vie en devenant, c'était au début de l'année 2024 je crois, directeur de l'Institut Mutualiste pour l'Environnement et la Solidarité du groupe bancaire Crédit Mutuel. Et je n'oublie pas bien sûr de dire que vous êtes l'auteur de plusieurs ouvrages, presque tous, pas tous, mais presque tous, parus aux éditions de l'Aube, notamment au titre de la collection que vous avez créée, La Société du Compromis. Parmi ces ouvrages parus dans cette maison d'édition, il y en a au moins deux que j'ai lus, même dévorés. Pour une société du compromis, c'est un dialogue entre vous-même et le sociologue Jean Viard, qui est paru au mois de janvier 2024. Et puis, c'était il y a quelques mois ce livre au titre énigmatique « Voie de passage » au pluriel, comme s'il s'agissait d'un vade-mecum pour alpinistes, ouvrage qui est en fait un dialogue en fait entre le PDG du géant de la construction Saint-Gobain, Benoît Bazin, et vous-même en tant qu'intervieweur. Et c'est bien sûr de cet ouvrage « Voie de passage » dont nous allons aujourd'hui largement parler. Alors Laurent Berger, je ne vous en veux pas si vous ne savez pas qu'au début de chaque émission, il y a un court extrait sonore, histoire de se mettre dans l'ambiance. Et là, nous allons emprunter, comment dire, ces lignes de crête, ces voies de passage, comme vous l'écrivez, pour nous élever, prendre de la hauteur au sens premier et métaphorique du terme. On l'écoute.
3: Tu vas la faire par son versant sud. D'abord, gagner le refuge. Et après, concorder avec Mathis sur le glacier. 3 à 4 heures juste pour l'approche, juste pour arriver au pied des difficultés. Il y aura des dangers au-dessus de la tronche, sous les pieds. Les crevasses, les séracs, les gars, tout y sera. Et puis, il y aura le passage de l'arrimée. L'arrimée, c'est la toute dernière crevasse entre le glacier et la face en elle-même. Si cette crevasse, elle est vraiment trop ouverte, s'il n'y a pas un pont de neige dessus, s'il n'y a pas un passage, là, les gars, c'est impossible.
1: Alors, je ne sais pas si vous êtes familier avec le youtubeur Inoxtag.
2: Pas vraiment.
1: En tout cas, c'est lui, un jeune homme, 25, 26 ans, je crois, qui l'année dernière s'est lancé le défi invraisemblable de gravir l'Everest. Oui, mais d'abord, il devait faire ses preuves, quelque part ses armes dans les Alpes. Et outre que cette vidéo qui se nomme Kaizen, c'est un terme japonais qui signifie progresser de jour en jour, qui a fait 25 millions de vues, on a entendu son guide le mettre en garde, au-dessus de la tronche, à droite, à gauche, les crevasses, bref, les dangers partout. Et bref, si on n'a pas bien préparé ces voies de passage, on va nulle part. Alors j'ai bien sûr pas choisi cet extrait au hasard, ne serait-ce qu'en lien avec l'ouvrage dont on va largement parler aujourd'hui, « Voie de passage ». La première question que j'aimerais vous poser, Laurent Berger, vous écrivez dans la préface « Face à une société en crise, je vous cite, une démocratie malmenée, des défis écologiques colossaux, il existe bel et bien des voies de passage si l'on sait réfléchir, écouter, construire, décider et se parler ». Deux questions en une pour démarrer cette émission. Est-ce que ce titre « Voie de passage » en référence à l'alpinisme s'est naturellement imposé ? Est-ce qu'il y a eu d'autres titres sur lesquels vous avez, avec Benoît Bazin, travaillé ? Et puis, cette autre question beaucoup plus profonde, presque sociologique ou anthropologique, en tout cas vertigineuse, pour filer là, toujours la métaphore de l'alpinisme, les sociétés dans lesquelles nous vivons désormais, singulièrement la nôtre, la société française, ne sont-elles pas radicalisées au point est qu'il existe de moins en moins de voies de passage en filigrane. Qu'est-ce qu'il faudrait pour reconstruire, pour construire, pour retisser cette société avec un peu plus, allez, j'ose le terme, de fraternité ?
2: D'abord, ce titre, il s'est imposé assez facilement pour deux raisons. C'est que ça rencontrait une passion de Benoît Bazin, qui est l'alpinisme, en effet. Il aime beaucoup, au-dessus de Chamonix, pratiquer l'alpinisme. Une expression que j'emploie souvent, que j'ai beaucoup employée dans mon parcours syndical et depuis, qui est la capacité à trouver des voies de passage. Il se trouve que moi, je suis pas un alpiniste, je suis plutôt pratiquant du kayak de mer en Bretagne, donc on parlait pas exactement du même sport. Mais par contre, on s'est accordé sur ce titre parce que c'est bien la façon dont on conçoit les dialogues en entreprise et dans la société, comme finalité de trouver des voies de passage. Et ensuite, la question que vous posez, c'est est-ce que la société telle qu'elle fonctionne, le débat public, etc., permet encore ces voies de passage, et voire même plus que ces voies de passage, ces compromis de la fraternité. Alors d'abord, moi je suis pour que on ne confonde pas l'écume, et là c'est le breton qui parle d'une certaine manière, en tout cas celui qui vit au bord de qui aime aller au bord de l'océan, faut pas confondre l'écume et la profondeur. L'écume des choses dans le débat public, dans la société, ce serait qu'on voudrait tous se battre, il y aurait une archipélisation de la société, on invective celui avec lequel on n'est pas d'accord, voire on le disqualifie, voire on l'insulte, etc. C'est une réalité d'un débat public plutôt national. Et puis il y a la réalité quotidienne, qui n'est pas faite d'affrontements seulement, qui est faite de coopération, qui est faite d'entraide, qui est faite de projets, de développement de projets. Et ça, on le trouve où ? On le trouve chez les citoyens, évidemment, mais on le trouve dans les associations, on le trouve dans les entreprises, on le trouve dans les collectivités territoriales, bien souvent. Et donc, moi, je crois qu'il existe des possibilités encore dans une société qui est traversée d'intérêts divergents, contradictoires, et c'est le propre de toute société, des capacités de dialogue, d'écoute, de compromis, qui permettent de trouver les voies de passage pour construire du progrès, pour construire, y compris un mot que vous avez employé et que j'aime beaucoup, qui est la grande oubliée de notre devise républicaine, qui est la fraternité. La capacité à construire ensemble du commun et à y aller ensemble en prenant soin les uns des autres.
1: Alors j'en viens à ce qui fait l'un des axes structurants de votre livre Voies de passage, à savoir l'entreprise, en l'occurrence un grand groupe industriel Saint-Gobain, en la personne, vous le citiez, de son PDG Benoît Bazin, qui explique sa vision de l'entreprise qu'il dirige. Et pour tout vous dire, j'ai perçu moi votre livre comme un plaidoyer, j'allais dire une réhabilitation de l'entreprise en tant que lieu de dialogue, vous le disiez à l'instant, de compromis. Et bien sûr, c'est son objet de création de richesse aussi. Alors vous écrivez dans les toutes premières pages, je vous cite encore, « L'entreprise a une place essentielle à tenir dans les défis de notre temps, les révolutions écologiques et digitales, la solidarité en acte et le renouveau démocratique. » Alors, évidemment, loin de toute considération politique, question un peu abrupte que j'aimerais vous poser. Quelle est aujourd'hui la place de l'entreprise dans l'imaginaire et la vie de nos concitoyens ?
2: Une place centrale. On passe beaucoup de temps au travail. Et quand on fait toutes les enquêtes auprès des salariés, auprès des travailleurs, leur attachement à leur entreprise est extrêmement fort. Pourquoi ? Parce que l'entreprise, ce n'est pas que la propriété du patron, de celui qui détient le capital. L'entreprise, c'est deux parties constituantes. Le capital et le travail, le capital quel qu'il soit et quelle que soit sa forme. Et donc, les salariés sont attachés à l'entreprise. Il y a quelques années, quand j'étais secrétaire général de la CFDT, il y avait eu un débat totalement surréaliste sur faut-il ou pas aimer l'entreprise. Et on m'avait posé la question dans une matinale radio et j'avais dit, bah, évidemment qu'il faut aimer l'entreprise puisque c'est ce que pensent les salariés et ils y sont attachés. Maintenant, l'entreprise, c'est quoi sa finalité ? Sa finalité, c'est évidemment la production de biens et de services et le tout en étant profitable. Mais l'entreprise a une responsabilité. Elle a une responsabilité à l'égard de ses parties constituantes, et donc une responsabilité à l'égard du travail, et de la façon dont il s'exerce, dont il est respecté, dont il est rémunéré, dont il est valorisé. Et puis, l'entreprise a aussi une responsabilité dans la société, à travers ce qu'on a appelé la RSE, la responsabilité sociale et environnementale des entreprises. On a tout un tas de vocables qui peuvent exister. Mais en tout cas, elle a une responsabilité à l'égard de ce qu'on peut appeler ses parties prenantes, qui est finalement la société, sous ses multiples dimensions. Et là, je pense que nombre d'entreprises ont intégré cette responsabilité. Moi, je suis aujourd'hui, vous l'avez dit, dans le groupe Crédit Mutuel et en fédéral, il y a 15% du résultat net qui est dédié à un dividende sociétal pour promouvoir des projets environnementaux et solidaires. Donc, c'est extrêmement concret. Mais L'entreprise, elle a donc une responsabilité dans ce qu'elle renvoie à la société, dans la façon dont elle respecte la nature, dont elle respecte aussi ses parties prenantes. Mais l'entreprise, dans la période de crise que nous traversons, elle a une dimension supplémentaire de mon point de vue. Et c'est paradoxal, parce que l'entreprise, c'est pas un espace démocratique. C'est le seul endroit où vous acceptez un lien de subordination pendant un moment donné. Mais pour autant, l'entreprise a beaucoup à apprendre à la société de la démocratie. Mmh. En tout cas, a beaucoup à apprendre au monde politique.
1: Sur quels aspects?
2: De la démocratie. Eh ben, tout simplement parce que dans l'entreprise, on poursuit un but commun. Voilà. Deuxièmement, parce que dans l'entreprise, des intérêts contradictoires s'y confrontent. Mmh. Mais qu'on a trouvé les voies, alors pas partout malheureusement, pas dans toutes les entreprises, mais qu'on a trouvé les voies pour y construire des dialogues qui soient fructueux et qui ont pour but de construire le compromis et la voie de passage. Et donc, j'ai tiré cette réflexion-là de deux éléments majeurs qui ont été les deux derniers grands conflits sociaux que nous avons connus.
1: Les gilets jaunes
2: et la réforme des retraites. Les deux avaient trait au travail. L'un plutôt sous l'angle rémunération juste du travail et le deuxième sous l'angle plutôt exercice du travail fin de carrière. Eh bien, aucun n'a pénétré.
1: C'est vrai.
2: Profondément dans l'entreprise. Pourquoi ? Parce que dans l'entreprise, on a encore cette capacité de dialogue et de confrontation. Et donc, moi, je pense que les entreprises, elles doivent prendre leur part, y compris dans la démocratie, en développant en leur sein une propre démocratie sociale, un propre dialogue social, y compris un dialogue de gouvernance et un dialogue professionnel, mais aussi en montrant que finalement, quand on a du commun, quand on a des règles dans la façon dont on fait confronter les intérêts divergents, et qu'on a une loyauté dans la volonté d'aboutir, on peut construire du dialogue et du compromis.
1: Et la notion de confiance également.
2: Bien sûr, la notion de confiance, mais vous savez, ce qu'on traverse comme période, c'est assez symptomatique. On a une crise de défiance. La crise démocratique s'est transformée en crise de défiance. Les politiques n'ont plus confiance qu'en eux-mêmes. Et les Français n'ont plus confiance dans les politiques. Il va falloir qu'on restaure ça, et on le restaure en renvoyant de la responsabilité à d'autres corps intermédiaires que sont les organisations syndicales, les associations, les collectivités territoriales et les entreprises.
1: Alors, les 245 pages du livre que je citais, Voie de passage, qui était avec nous en plateau, se déroule sous la forme d'un dialogue au cours duquel vous posez au PDG de Saint-Gobain des questions à la fois très personnelles. J'ai en mémoire cette question sur que faisait sa grand-mère, qui quelque part traduit un peu l'histoire de ce personnage, d'où il vient et quelles sont ses valeurs. Et puis très focus business, notamment sur la stratégie bas carbone de ce groupe. Là encore, deux questions en une, si vous me permettez. Qu'est-ce qui vous a surpris? Qu'est-ce qui vous a le plus marqué dans ce dialogue? Et puis, même si vous connaissez par cœur le monde professionnel, le monde de l'entreprise, pour l'avoir vu sous un angle syndical et aujourd'hui dans le monde de l'entreprise, est-ce qu'il y a eu des choses qui ont été dites qui vous ont néanmoins fait réfléchir et qui vous ont fait changer de point de vue sur précisément l'entreprise?
2: D'abord, pourquoi j'ai interrogé Benoît Bazin, c'est ça la question. Tout simplement parce que je voulais montrer que derrière un grand chef d'entreprise, enfin le chef d'une grande entreprise, c'est aussi un grand bonhomme d'ailleurs, il y avait quelqu'un qui avait des racines, qui avait des convictions, qui avait des doutes, et donc j'ai voulu montrer l'homme. Moi, j'aime pas les caricatures. Je pense que certains se caricaturent eux-mêmes, des grands patrons. Mais je voulais montrer qu'il fallait en arrêter avec l'idée que ce serait que des gens avides de leurs propres intérêts seulement. C'est quelqu'un d'extrêmement fidèle à son entreprise et qui a un parcours, qui a une vision pour son entreprise. Et donc, je l'avais côtoyé que deux fois dans un cercle assez restreint, mais quand même avec plusieurs personnes, et j'avais tout de suite vu qu'il y avait une force de sensibilité. Et j'ai voulu commencer par les questions personnelles parce que moi, j'aime bien de savoir tout le temps d'où on parle et d'où sont nos racines, parce que souvent, ça dit beaucoup de choses de la façon dont on peut, y compris, se comporter. Et puis, est-ce que ça a fait évoluer? Vous savez, moi, je ne rentre jamais dans un dialogue si je considère qu'à la fin du dialogue, il faut que je sois indemne par rapport à ce que j'étais au départ. Donc oui, ça m'a pas forcément... Enfin, en tout cas, aujourd'hui, le processus qui est le mien ne me fait pas forcément rechanger radicalement vision de l'entreprise. Mais j'ai découvert que il a une parole extrêmement forte sur les enjeux migratoires. J'ai découvert que il préférait le dialogue avec des activistes dans une COP plutôt que de les salons dorés.
1: C'était
2: où on ne dit pas grand-chose.
1: C'était à Glasgow.
2: Et donc, ouais, c'est voilà, j'ai l'entreprise, elle n'est pas parfaite. Il y a beaucoup encore à faire pour que les dialogues s'opèrent, mais j'ai découvert qu'il y avait j'ai voulu montrer qu'il y avait des hommes de bonne volonté qui essayaient de le faire et qui à chaque fois, ce que peut-être j'ai découvert et qu'on n'entend pas chez certains de ses pairs à Benoît, c'est que il dit nous et que fondamentalement il faut sans arrêt assumer le jeu quand on est un dirigeant. Assumer son leadership, mais toujours savoir que la capacité à agir, elle répond au nous.
1: Vous posez un moment la question à Benoît Bazin d'un capitalisme responsable. Donc je vous retourne la question, savoir d'abord capitalisme responsable, est-ce que c'est un pléonasme, est-ce que ça existe, est-ce que c'est une aberration. Et puis vous parlez également à la page 92 face à ce capitalisme financiarisé de court terme, existe-t-il d'autres formes de capitalisme?
2: Oui, d'abord, quand on regarde la situation mondiale, il y a trois types de capitalisme. Il y a le capitalisme étatique, extrêmement vertical, autoritaire, chinois, assez peu soucieux des droits des travailleurs.
1: C'est moins qu'on puisse dire.
2: Il y a le capitalisme, ultralibéral américain, à peine plus soucieux des droits des travailleurs, pas du tout soucieux des contreparties quand on voit ce qui se passe sur les enjeux environnementaux, sur les enjeux de diversité, etc. aujourd'hui aux États-Unis. Et puis il y a un syndicalisme européen. Et donc l'enjeu, c'est de le faire fructifier. Et le capitalisme responsable, c'est pas du tout un capitaliste qui soit responsable, c'est pas du tout impossible. Ça veut dire un capitaliste qui tienne compte de ses parties constituantes, qui tienne compte de ses équilibres, qui pratique le dialogue social, qui n'oppose pas les enjeux de compétitivité et de partage de la valeur, qui n'oppose pas les enjeux de travail et de bonnes conditions de travail avec les enjeux de compétitivité, encore une fois, etc., qui est respectueuse de sa chaîne de valeur et qui est respectueuse des enjeux, des défis qui nous sont posés. Et les défis qui nous sont posés, c'est la transition énergétique et environnementale, c'est le respect de la biodiversité et des ressources naturelles, c'est la question de la cohésion sociale et de la lutte contre les inégalités, et c'est le fait d'être soucieux de la démocratie. Et dans cette période, c'est extrêmement important parce qu'on voit potentiellement parfois, dans certaines entreprises, une capacité à dire, écoutez, la question démocratique, c'est une question finalement secondaire de nos enjeux économiques. Ben non, c'est complètement, si on fait feu vert vif ce capitalisme responsable, c'est complètement lié.
1: Intégré. On va marquer une courte pause musicale avec l'écoute d'un morceau que vous avez choisi, Laurent Berger. Il s'agit des belles choses de Gaëtan Roussel. Est-ce qu'il y a un lien entre voie de passage et les belles choses? J'imagine que tout ça se tient quand même.
2: J'aime bien les belles choses. J'aime bien, et je crois qu'on n'est pas dans une société qui suffisamment regarde ce qu'il y a de bien et de beau. Et le beau, c'est évidemment l'art, mais c'est pas simplement l'art, c'est la vie quotidienne, c'est la capacité créatrice de tout un tas de citoyens, de collectifs humains. Et on n'a pas besoin pour se projeter vers des perspectives utopiques pour construire un monde meilleur, de partir d'un misérabilisme. Il faut aussi regarder ce qui se passe de bien et il faut regarder les belles choses.
1: Allez, on écoute les belles choses de Gaëtan Roussel.

0: Allez, de retour en studio avec Laurent Berger pour parler de Voix de passage. C'est un ouvrage paru aux éditions de l'Aube. C'est un entretien absolument passionnant entre Benoît Bazin et Laurent Berger. Question d'actualité, évidemment, en lien avec les nouvelles technologies. Un mot sur IA et travail. Vous n'y coupez pas. Faites-vous partie de ceux qui pensent qu'au final, il pourrait y avoir plus de casques que de recréation d'emplois nouveaux avec l'arrivée de cette technologie?
1: Ben, je suis incapable de vous le dire. Je sais pas. Je pense qu'on n'est pas nombreux. Il y a pas beaucoup de personnes qui puissent savoir aujourd'hui si ça va avoir plus de conséquences négatives que positives. Ça va radicalement transformer beaucoup de métiers.
0: Bien sûr.
1: Et d'ailleurs, il y a deux raisons pour lesquelles on s'en préoccupe et c'est omniprésent dans le débat. Et heureusement que ce soit omniprésent dans le débat. La première, c'est évidemment la rapidité de la transformation.
0: Bien sûr.
1: Aucune des révolutions industrielles que les humains ont connues n'a été aussi rapide que celle qui est en train de s'opérer sous nos yeux avec l'intelligence artificielle. Mais il y a une deuxième raison quand même, hein. C'est que ça va toucher des métiers qui auparavant n'étaient assez peu touchés par les révolutions industrielles, en tout cas par l'automatisation, etc., etc. Et comme c'est des métiers intellectuels, peut-être que ça suscite un peu plus d'intérêt que quand mon père était remplacé par un robot pour le soudage, etc. Je dis ça, c'est pas d'amertume dans mon propos, mais simplement pour situer. Et oui, ça va bouleverser un certain nombre de métiers, et la question n'est pas tellement de savoir s'il faut tenir une comptabilité de plus et de moins, c'est d'anticiper. C'est d'anticiper. Et ce qui est dur dans l'anticipation, c'est qu'on anticipe sur des incertitudes.
0: Bien sûr.
1: Mais quand même, quand on regarde, par exemple, dans les métiers de la banque, il y aura des évolutions dans les métiers, notamment de la banque de réseau.
0: Bien sûr.
1: Mais potentiellement aussi dans les métiers qui donnent des avis ou dans les métiers de l'octroi, qui octroie ou non les crédits et les financements. Et ça, il faut le mettre sur la table. C'est-à-dire que moi, lorsque j'étais secrétaire général de la CFDT, on a fait une enquête sur le devenir, une étude sur le devenir de l'industrie automobile. Il n'y avait aucun des scénarios où il y avait plus d'emplois dans l'automobile.
0: Il n'y avait forcément que des destructions, vous dites.
1: Oui, il y avait des conditions différentes pour le faire. Et il y avait surtout des conditions différentes pour accompagner les travailleurs qui faisaient face à ces évolutions de l'emploi. Et de l'emploi et de leur travail. Parce que c'est les deux éléments. C'est pas que l'emploi qui va être affecté, c'est aussi les conditions d'exercice des métiers et donc le travail réel. Et donc, quand on le sait pas, on sait qu'il y a une évolution. Il faut mesurer les effets potentiels, il faut travailler, il faut rechercher. Et en même temps, il faut écrire les scénarios. Je ne connais pas d'autre voie pour le faire de façon apaisée que anticiper et de le faire par la voie du dialogue. C'est-à-dire que, et donc, je me méfie des apprentis sorciers qui vous expliqueront que demain, tout ça va être ultra bénéfique pour tout le monde et qu'ensuite, fermer la porte, il n'y a rien à voir et on s'occupe de tout. Je sais pas. Je sais pas exactement comment ça va se passer. Ce que je sais, c'est plus on anticipera, plus on dialoguera et plus on construira des passerelles pour évoluer d'un métier à l'autre quand des métiers seront en voie de disparition ou d'évolution forte. Bah, moins on aura de casse sociale, pour reprendre un terme qu'on emploie des fois dans le vocable français, moins on aura de gens qui seront laissés au bord de la route, et plus on aura une démocratie apaisée. Il faut éviter ce qui s'est fait dans d'autres révolutions industrielles ou évolutions industrielles avec des casses extrêmement importantes parce qu'on a réagi trop tard.
0: Toujours c'est votre passage, donc.
1: Oui, bien sûr, et c'est un peu... J'avoue que c'est des fois un peu de ma part, peut-être un peu trop, mais moi je crois au compromis, je crois à la capacité à poser les sujets sur la table. En fait, je pense que notre démocratie, les dialogues et la démocratie en général, elle doit reposer sur plusieurs éléments. La réalité, un regard lucide sur la réalité. Et sur un certain nombre de choses, le regard lucide sur la réalité, il est largement aidé par la science. Donc le respect de la science. S'appuyer sur la réalité et le respect de la science. Ensuite, se tracer une perspective, là où on veut arriver. Et ensuite, accepter qu'il y a des intérêts contradictoires, des visions contradictoires, et se trouver les voies de passage pour acter des compromis. C'est-à-dire des moments où on va dire, on va faire comme ça. Et on suit le cap qu'on s'est fixé, et on suit des directions, et là, pour le coup, c'est, s'il y a besoin de mettre trois coups de rame à gauche plutôt que de les mettre à droite parce qu'il y a un peu d'obstacles, on les met, mais on arrive à le faire dans le dialogue. Okay. Donc, moi, je crois à ça. Ça peut paraître naïf dans un monde qui aime bien montrer des acteurs qui se foutent sur la gueule. Moi, je préfère quand on discute.
0: On va à présent écouter un court extrait sonore et j'enchaînerai tout de suite avec ma question.
2: Pourquoi t'es pas à ton bureau?
3: Bah, il était 17h, j'avais fini, je suis parti.
2: C'est une blague, j'espère.
3: Bah non, je finis à 17h, donc je pars à 17h.
2: Et tu pars comme ça, sans prévenir?
3: Mais prévenir qui? Je finis à 17h, point. J'ai pas à prévenir que je m'en vais.
2: Non mais d'accord, mais il y avait encore du boulot, en fait, donc c'est pas fini.
3: Bah pour moi, si. Il était 17h, donc pour moi, ma journée était finie.
2: C'est vraiment pas pro comme comportement. T'as vraiment pas l'esprit team, quoi. C'est fou.
3: Mais qui est pro? Je fais mes heures normales et je me casse. J'ai une vie, tu sais. Je te rappelle qu'on bosse dans une entreprise qui fait de la moquette. T'as cru c'était mon goal life?
2: Donc ton évolution au sein de l'entreprise, tu t'en fous?
3: Mais évolution de quoi? Au lieu de faire de la moquette, j'ai passé au paillasson, mais je m'en bats les glaouis.
2: Alors.
3: Et attends, j'ai rien fait de mal, en plus. Je respecte juste mes horaires.
2: Ah ouais, donc toi en fait t'es le genre d'employé qui regarde ses heures et tout?
3: Bah évidemment, on est payé pour les heures sup.
2: T'es marrant toi.
3: Bah voilà, donc à quelle heure je bosse gratuitement pour toi en fait?
2: C'est pas une question d'argent en fait, mais tu marques des points en restant plus longtemps.
3: Mais des points de quoi?
2: Bon moi tout ce que je vois c'est que là j'ai besoin de toi et que tu n'es pas là, est-ce que c'est normal?
3: Bah s'il est 17h passé, ouais c'est normal.
0: Allez, dialogue savoureux entre un jeune homme et un manager que j'hésiterais pas à qualifier de toxique. Quel est votre regard de syndicaliste, d'homme d'entreprise sur cette génération Z dont on parle beaucoup? Vous en parlez dans vos deux ouvrages et notamment aussi pour dans l'autre ouvrage que j'ai ici en studio pour une société précisément du compromis, pour laquelle, dites-vous, cette génération, le CDI n'est plus le Graal, voire éventuellement un repoussoir.
1: Oui, c'est une génération qui a acquis une forme de liberté. Et c'est pas synonyme, c'est ce sens, cet appel au sens, cet appel à une forme de liberté, c'est pas antinomique avec un vrai engagement dans le travail. C'est-à-dire qu'il y a un truc que je supporte pas, c'est de dire que cette génération serait moins impliquée, moins engagée. Moi, j'ai recruté pour l'Institut Mutualiste pour l'Environnement et Solidarité une cinquantaine de personnes, notamment pas mal de jeunes. Ils sont ultra engagés, ultra sincères. Et puis, mais faut les nourrir, hein, les nourrir de sens, d'écoute, voilà. Et le défi qui est le nôtre aujourd'hui, c'est pas, je crois, dans l'entreprise de faire travailler des jeunes qui n'en auraient pas envie, encore une fois, c'est faux. C'est de créer le sens du collectif. C'est-à-dire que on est comme dans la société, dans des logiques d'individuation assez fortes. C'est-à-dire la prise en compte de l'individu dans ce qu'il est, dans son identité propre, etc. Et moi, je suis très universaliste. Je pense qu'il faut que tout le monde puisse exister dans ce qu'il est. Mais je crois aussi que, du coup, il faut créer le sens du collectif. Et donc, le rôle des managers demain, il sera pas le même. Il devrait déjà pas être le même. Ça doit être un rôle d'accompagnement des parcours, d'entraînement, d'embarquement, et pas le rôle classique qu'on a parfois attribué aux managers. C'est-à-dire, je donne la consigne le matin, j'évalue le midi et je contrôle le soir. C'est fini ce temps-là dans beaucoup d'endroits. Il y a une forme d'aspiration à l'émancipation, à la confiance, qui est plus forte sans doute que l'était dans notre génération, et donc faut en tenir compte.
0: Alors équilibre, nuance, compromis, engagement, ce sont bien sûr les maîtres mots qui se dégagent de votre discours aujourd'hui et de votre livre avec Benoît Bazin. Vous écrivez, c'est à la page 112, en parlant notamment du militantisme, qu'un militant c'est quelqu'un qui fait des choses, qui est en conformité avec ses valeurs et qui essaie de donner un peu de plus de sa personne pour aller dans ce sens-là. Est-ce que notre société, vous avez déjà partiellement bien sûr répondu à la question, mais est-ce que la société française irait mieux selon vous si elle comptait plus de militants?
1: Elle en compte beaucoup. Elle en compte beaucoup quand on regarde l'engagement associatif de tout un tas de personnes, il est extrêmement fort. Et dans mon vocable militant, il y a aussi tous ceux qui donnent du temps aux autres. Moi, j'ai un jeune fils qui fait de l'athlétisme. Il y a quatre animatrices, jeunes filles, d'entre 18 et 21 ans, qui, tous les dimanches matins, prennent 25 gamins et leur font pratiquer de l'athlétisme et leur donnent goût à ce sport. Qu'est-ce qui motive quatre jeunes femmes à venir pendant 2 heures s'occuper de gamins? Je pense que c'est un engagement. Et donc, oui, la société va mieux quand on se préoccupe un peu de ce qui se passe autour de soi et on est prêt à s'y engager pour améliorer les choses. Mais quand on regarde les associations, il y a plein de gens engagés dans les associations, même si les associations souffrent malheureusement aujourd'hui d'un problème de financement. Et elles l'ont manifesté d'ailleurs le week-end dernier par un mouvement. Mais moi, je pense qu'il faut donner de sa personne. C'est-à-dire que moi, je crois beaucoup à une société où on renvoie de la responsabilité. C'est un peu comme le management, si vous voulez. On ne demande pas à des gens qu'on manage de faire ce qu'on leur demande de faire, point barre, et ferme là. On leur demande d'assumer la part de responsabilité qui leur est confiée. Et donc, je pense que dans la société irait mieux si on reconnaissait tous ceux qui lui apportent beaucoup à travers ses engagements, Et elle irait mieux si on laissait un peu plus faire parfois ceux qui ont les manettes pour faire au niveau local. Donc moi je crois c'est un beau mot le militantisme. Je suis un produit de ce militantisme. J'ai commencé à militer à 14 ans. Et l'avantage d'avoir des militants dans tous les secteurs, des gens qui s'engagent dans tous les secteurs, c'est qu'on appréhende aussi la complexité. C'est un autre élément que j'ai pas dit dans cette interview. Il faut accepter la complexité parce que la complexité est là. Il ne faut pas essayer de la résoudre avec un slogan à la con qui fera juste plaisir à celui qui l'énoncera.
0: Ni de verticalité, ni trop de verticalité.
1: Oui, ça, je me suis largement exprimé ces dernières années sur la verticalité. Oui, je ne crois pas à ça, je ne crois pas à la verticalité, je crois à l'intelligence collective.
0: Laurent Berger, j'aurais encore 65, 70, 1000 autres questions à vous poser, mais le temps file très vite. Et ces deux dernières questions, un peu plus personnelles si vous m'y autorisez, un peu à la façon de Montaigne avec la Boétie, parce que c'était lui, parce que c'était moi, est-ce que vous diriez qu'avec Benoît Bazin, vous étiez fait pour vous rencontrer, vous en avez un peu parlé tout à l'heure. Et puis nous sommes aujourd'hui date d'enregistrement le 15 octobre, jour qui voit la sortie d'un documentaire qui vous est consacré à la lutte notamment contre la réforme des retraites en 2023. Ce documentaire, il a été réalisé par Anne Fontenot et se nomme Le Dernier Compromis. Et pour le leader syndical que vous avez été, que vous êtes toujours d'une certaine manière, engagé très tôt, vous venez de le dire, un mot sur ce documentaire.
1: Alors d'abord, oui, c'est parce que c'était Benoît Bazin et que je l'avais trouvé singulier, au bon sens du terme. Et je crois qu'il a accepté parce que c'était moi. Et on est, c'est quelqu'un que j'estime et je trouve très, très, très, très intéressant. Et ensuite, un mot sur ce documentaire. C'est un document, j'ai été suivi pendant 6 mois dans la dernière partie de mon mandat. Je pensais que ça allait être 6 mois cool. C'était pas été vraiment 6 mois cool. Et il devait sortir en juillet 2023, à peu près. Et en fait, il a été retardé pour différentes raisons liées à la production et il sort maintenant. Dans un moment où l'histoire rebondit un peu. Et je trouve qu'il faut aller le voir, parce qu'il est amusant de constater que quand on n'écoute pas suffisamment, on finit par avoir un effet boomerang, et ça s'appelle la crise démocratique. Et que si on veut en sortir, il faut remettre cette capacité d'écoute, de compromis, de partage du pouvoir au centre de la table.
0: Un très grand merci, Laurent Berger, merci d'avoir accepté de venir au micro de Complètement à l'Ouest pour cette 59e émission. Vous êtes l'auteur, le co-auteur de Voix de Passage, on en a largement parlé. C'est un livre paru aux éditions de l'Aube. Il s'agit d'un entretien avec le patron de Saint-Gobain, Benoît Bazin. C'est un livre vraiment humain, réaliste et surtout pragmatique que je vous recommande très chaudement. Complètement à l'Ouest reviendra le mois prochain et d'une certaine façon, nous allons prolonger la discussion de ce jour, notamment sur la question du travail, puisque je recevrai l'autrice Laetitia Vito, qui publie chez Erol L'Atout Âge, 64 clés pour transformer la diversité générationnelle en force. C'est un sujet ô combien d'actualité, à l'heure précisément où les stéréotypes générationnels persistent et conduisent parfois à des situations totalement absurdes. Enfin, je manquerais à tous mes devoirs si je ne prenais pas le temps de remercier nos amis en technique, à la régie, qu'on ne voit pas, qu'on n'entend pas, mais qui sans eux, la préparation et la diffusion de cette émission ne serait impossible. Un salut également très chaleureux à Yves Marc en studio. Merci Yves pour ta présence, merci pour ta confiance. Voilà, tout est dit et selon la formule, il ne nous reste plus qu'à garder le cap à l'Ouest en l'occurrence et plus précisément Complètement à l'Ouest. Merci et au mois prochain.
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2: Il est 17h.
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4: Bonjour à tous. Des chiffres rapportés par Santé publique France. Un total de 5764 morts en excès a été enregistré durant la vague de chaleur de juin dans les départements concernés par des records de températures historiques. À ce stade, il s'agit simplement d'un calcul des décès supplémentaires, donc par rapport à la mortalité observée l'an dernier à la même période. Ce bond de la mortalité ne peut pas encore être imputé avec certitude à la canicule. Santé publique France observe déjà une surmortalité inédite de tous les âges, cependant à partir de 15 ans et marquée dès 45 ans. La ministre Monique Barbu reste, elle, finalement au gouvernement. Elle avait présenté sa démission ce matin après l'adoption définitive par le Parlement d'une loi d'urgence agricole réintroduisant certains pesticides, mais Emmanuel Macron a refusé de l'accepter et lui a assuré son soutien face aux enjeux climatiques. Ancienne présidente du WWF France, elle avait déjà menacé de partir en janvier sur le dossier de la recherche d'hydrocarbures ultramarins avant d'obtenir gain de cause devant l'exécutif. La désescalade n'est pas pour tout de suite, elle. Les États-Unis ont de nouveau bombardé l'Iran pour la 11e nuit consécutive ce mercredi. Ces hostilités font craindre un blocage durable des exportations d'hydrocarbures de la région. Par conséquent, les cours du pétrole montent fortement ce mercredi. Le baril de Brent est repassé au-dessus des $95 pour la première fois depuis près de 6 semaines. Il était recruteur présumé de femmes pour Jeffrey Epstein, lui. Daniel Sciad a été retrouvé mort lundi soir à son domicile de Colombes. C'est ce qu'a annoncé ce mercredi le parquet de Nanterre, précisant qu'une enquête sur les causes du décès avait été ouverte et qu'une autopsie devait être réalisée. L'homme de 69 ans faisait l'objet de plusieurs plaintes pour viol et d'une enquête pour traite d'êtres humains qu'il contestait. Et puis alors que des élus verts plaident pour un rapprochement avec la France insoumise, Jean-Luc Mélenchon met la pression sur les écologistes en leur proposant une alliance globale pour la présidentielle et les législatives de 2027. Il les présente comme ses partenaires privilégiés à gauche, jugeant social-démocratie et communisme dépassés. Dans une interview publiée ce mercredi, le candidat insoumis a également estimé que le choc des récentes canicules pourrait dépasser celui de la pandémie de

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1: Il est 18h.
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3: Bonjour à tous. Un bilan très attendu. 5 764 décès en excès ont été enregistrés pendant la canicule exceptionnelle qui a touché le pays entre le 17 juin et le 2 juillet. C'est ce qu'a annoncé Santé publique France dans un bulletin publié aujourd'hui. Jusqu'alors, les bilans communiqués ne prenaient pas en compte tous les décès, notamment ceux déclarés sous format papier. Il s'agit d'une surmortalité, en tout cas jamais observée en France depuis celle de 2003, d'après ce bilan. On part dans le Var où les reprises de feu sont permanentes. C'est ce qu'a déploré lors de son dernier point en presse aujourd'hui le colonel Philippe Raison, directeur adjoint des pompiers du Var. En effet, ce mercredi, à Pontevès, plusieurs foyers sont encore actifs, même si le feu, après avoir parcouru 2550 hectares, ne progresse plus. Une dizaine de maisons ont tout de même été détruites et une cinquantaine impactées. Hier, ce sont deux pompiers qui sont décédés, eux, en Gironde, en éteignant un feu à proximité de l'aéroport de Bordeaux. Et justement, cet après-midi, un nouvel incendie s'est déclaré dans le Médoc, en Gironde, parcourant une quarantaine d'hectares en seulement quelques heures. Coup de théâtre politique ce mercredi maintenant. Après avoir menacé de démissionner en opposition à la loi d'urgence agricole, la ministre de la Transition écologique, Monique Barbu, reste finalement en poste à la demande du président de la République lui-même. Le texte adopté mardi par le Parlement autorise sous condition le retour de deux pesticides bannis en France depuis 10 ans. Les députés de la majorité avaient en vain proposé de retirer cette mesure controversée par amendement avant le vote final. C'est une nouvelle qui relance l'affaire Epstein en France, ici. Daniel Siad, présumé rabatteur de femmes pour le pédocriminel américain, a été retrouvé mort lundi à son domicile de Colombes. Le parquet de Nanterre a ouvert une enquête et une autopsie va être pratiquée. L'homme âgé de 69 ans est visé par plusieurs plaintes pour viol qu'il contestait, serait mort d'un arrêt cardiaque. Et puis, sécurité. La pétition contre la présomption de légitime défense pour les forces de l'ordre qui a recueilli plus de 720 000 signatures sur la plateforme de l'Assemblée nationale a été classée hier par la Commission des lois. Classer cette pétition, c'est mépriser la mobilisation citoyenne, a réagi l'ONG Amnesty France dans la foulée.
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4: Les amis, bonjour, vous êtes sur Radio IMO, on est ravis d'être avec vous, avec notre partenaire Wininvest, Débat IMO, numéro spécial, justement, sur un thème d'entrepreneuriat, créer une agence immobilière en 2026. Est-ce que c'est un mythe, une réalité, une folie ou une formidable opportunité? En fait, est-ce qu'on peut être contracyclique ou prendre les personnes à contre-pied dans un climat immobilier qui, disons-le, a du mal à regagner du moral? Alors pour cela, nous avons réuni un plateau de grands professionnels de l'immobilier, bien sûr, pour en parler d'entrepreneuriat, parler de la qualité de notre métier, du fait qu'on a besoin également de compétences et de développement, avec Xavier Bellevaut, comme toujours, président de Wininvest France. Merci d'être avec nous.
5: Bonjour Sylvain, merci.
4: Merci Xavier d'être avec nous. Également quelqu'un que j'aime beaucoup, pour plusieurs raisons, parce que c'est un grand monsieur dans sa vie également, qui a fait une très belle réussite sur le littoral méditerranéen, c'est le chéri dans la ville. Il est président, je le brocarde un peu mais je l'aime beaucoup, tout le monde le sait, président du groupe Century 21 Lafage. Il est avec nous, il est administrateur également de la FNAIM du 06. Salut Benjamin Mondeau.
6: Bonjour Sylvain, merci de me recevoir.
4: Merci, c'est toujours un plaisir. C'est toujours un plaisir de recevoir des professionnels qui ont une vision et qui mènent au quotidien des combats. Parce que ce qui est génial avec toi, Benjamin, c'est que tu as toujours su rester intègre dans ton développement, même dans ta réussite. Et tous les jours, sur ton établi, tu remets ton ouvrage comme un bon compagnon du devoir. Et ça fait plaisir, un vrai plaisir. Également, un Merci. Énorme plaisir de recevoir celui qui a la carrure d'un rugbyman et qui est le patron du premier réseau de mandataires français dans l'immobilier, n'en déplaise à certains. Il est avec nous. Salut Olivier Descamps.
7: Salut, bonjour à tous, merci.
4: C'est un plaisir de te recevoir également, merci d'être avec nous. Au sommaire de l'émission, on aura toujours notre séquence du vrai du faux, où nous recevrons, elle sera avec nous en duplex, Sandrine Lagnonnet, de porte-parole de Vous Financer. On parlera bien sûr des taux d'intérêt. On a une émission sur l'entrepreneuriat, et vous dire à vous toutes et à vous tous qui nous écoutez, et d'ailleurs, vous allez le recevoir, puisque le journal est sorti, comme quoi ça tombe bien, avec des BAIMO, avec une première de couverture, avec le papillon le plus célèbre de l'immobilier, le nouveau papillon de l'immobilier, parce que nous avions François Gagnon précédemment qui a tracé aussi le sillon avec Wininvest, oui, où vous nous dites mon cher Xavier, quand personne n'oserait, il faut parfois choisir le moment d'y aller. On ne pouvait pas faire mieux comme émission, surtout dans le contexte actuel. Mon cher Xavier, justement, on voit qu'on a deux années particulièrement difficiles, alors que de nombreuses agences donc, ont fermé leurs portes, que beaucoup de professionnels ont quitté le secteur. La question qu'il faut se poser, c'est est-ce qu'on peut encore ouvrir des agences immobilières ? Est-ce qu'on peut encore s'installer ? Est-ce qu'on peut faire de l'immobilier son métier ? Moi, je vous propose, mon cher Xavier, après une petite virgule sonore, un édito spécial Xavier Belbeau.
1: Je pense que quand on parle d'ouvrir une agence ou de rejoindre un réseau de mandataires, avant tout on parle d'entreprendre. C'est un acte d'entrepreneuriat. C'est un moment d'être capable de se dire, bah, tout simplement, je vais prendre mes économies, je vais tenter quelque chose et ça emporte toute ma famille. Et ça, c'est une réalité. C'est un mot qu'on utilise beaucoup, c'est un mot qui fait rêver certains, qui en inquiète d'autres, le mot qui évoque liberté, ambition, goût du défi. Mais entreprendre, c'est aussi accepter l'incertitude, les moments de doute, la gestion de trésorerie, hausse brutale des taux, chute des volumes de transactions, fermeture d'agences, tension sur le financement depuis 2024, évolution réglementaire permanente. Beaucoup ont parlé de crise, certains ont même annoncé la fin d'un modèle. Pourtant, après chaque crise, une question revient toujours. Qui sont ceux qui continuent d'avancer ? Car l'histoire de l'immobilier est aussi une histoire d'entrepreneurs, des femmes et des hommes qui décident de créer une agence, de reprendre une entreprise, de recruter, d'investir, de prendre des risques, quand d'autres préfèrent attendre ou procrastiner. Alors, faut-il être inconscient pour entreprendre en 2026 ? Je ne le crois pas. Je pense même que les périodes de transformation sont souvent celles qui créent les plus belles opportunités aujourd'hui. Le marché change, les attentes du client évoluent, les outils évoluent très rapidement, les modèles économiques évoluent également. L'intelligence artificielle qu'on utilise très rapidement, tout le temps, s'invite dans nos métiers depuis quelques années déjà. Les réseaux, en réalité, souhaitent se développer, mais les réseaux d'indépendance se développent encore, c'est une réalité, on en parlera. Dans ce contexte, la vraie question n'est peut-être pas de savoir s'il faut entreprendre, la vraie question est de savoir comment, en réalité. Faut-il créer son agence, reprendre une structure existante, créer de toutes pièces, rejoindre un réseau de mandataires et se développer en MLM, on en parlera pour avoir la définition avec Olivier. Comment construire une entreprise capable de traverser les cycles du marché ? Autant de questions que se posent aujourd'hui de nombreux professionnels. Une chose est certaine, entreprendre dans l'immobilier n'a jamais été aussi difficile actuellement et n'a jamais été de toute façon un chemin facile. Mais c'est aussi ce qu'ils ont fait, toute la richesse. Alors, à débattre entre nous.
4: Très bonne transition, justement. Mais écoutez, c'est parti pour le débat avec nos invités. Je rappelle les amis que nous recevons deux personnes avec Xavier, deux personnes entrepreneurs. Nous avons avec nous Olivier Descamps, le président d'IAD, et également Benjamin Mondou, le patron du groupe Century 21 Lafage, où vous êtes l'un des leaders du littoral méditerranéen. Là, on peut dire, Benjamin, c'est vrai que quand on voit vos chiffres, si je peux me permettre, on se dit, ben, Benjamin Mondou connaît pas la crise, quoi.
6: Ça va. Alors, plus.
4: Moi, j'ai envie de vous demander, je sais pas, est-ce qu'il y a une martingale Mondou ? Est-ce qu'il y a une recette ? Est-ce qu'il y a une potion magique que boivent tous les négociateurs tous les matins ? Etc. Est-ce que le fait que vous soyez un sportif de haut niveau, ça vous aide ? Non, mais franchement, j'ai envie de comprendre. Ou est-ce que vous êtes porté naturellement sur un marché où tout le monde, dès lors qu'il ferait des glaces, on aura des glaces parce qu'il fait chaud ? Vous voyez ce que je veux dire ?
6: Alors, c'est vrai qu'aujourd'hui, mes agences tournent plutôt bien. On va cette année atteindre les 8 millions d'euros de chiffre d'affaires sur mes 12 agences.
4: Vous avez 12 agences, 12 agences. Et vous en ouvrez deux de plus.
6: Je vais en ouvrir deux de plus, une en 2026 et une autre en 2027. Donc je passerai à 14 agences début 27. Ce qui fait la recherche et la force d'une entreprise, c'est l'humain. Moi, je crois beaucoup en l'humain. Et donc, ce sont mes 100 collaborateurs qui font aujourd'hui ces 8 millions de chiffres d'affaires. Donc voilà. Donc,
4: 100 collaborateurs.
6: 100 collaborateurs. Ouais. 100 salariés.
4: 100 salariés. C'est important. Salariés. Ce que vous venez de dire est important. On y reviendra justement.
6: Je n'ai que les salariés. Et mon modèle sur mes prochaines ouvertures d'agence, c'est d'associer mes collaborateurs. Voilà, mon développement va se faire.
4: Donc, vous souhaitez partager la richesse.
6: Exactement.
4: Que vous créez.
6: Des gens qui sont là depuis 15 ans, 20 ans avec moi, ben, je considère qu'aujourd'hui, c'est à moi de les accompagner, à moi de transmettre. Et donc, je vais ouvrir deux nouveaux points de vente. J'en ai ouvert déjà deux en 2025 et 2026 avec comme associés des collaborateurs. Et ça va être mon modèle sur les cinq ans qui arrivent.
4: On est tous d'accord de dire, je me permets de faire ça en introduction, que le capital humain, on y croit tous, hein, Xavier, Olivier, c'est le sang qui coule dans nos veines. Je veux dire, 96%, peut-être pas 96%, mais au moins 80% du modèle ou du compte d'exploitation, et tout le monde le dit, c'est de l'humain.
6: Exactement.
4: On est sur ce qu'on appelle de l'économie de main d'œuvre, si je devais être un peu économiste. Mais pourquoi ça marche pour vous ?
6: Pourquoi ? Parce que justement, j'ai su conserver mes collaborateurs.
4: C'est-à-dire que vous maîtrisez le taux de turnover, les gens restent
6: j'en
4: chez...
6: J'en ai pas. Clairement, j'en ai pas. Vous appelez Ceinturier Interne France, ils vous diront que j'en ai pas. Les gens sont là depuis le départ avec moi, et quand j'ouvre un point de vente, bien sûr, je recrute. C'est souvent de la cooptation, donc des gens qui parlent de l'entreprise et qui viennent avec nous. Mais je fais beaucoup de choses avec mes collaborateurs, et vous le savez.
4: Est-ce que ça veut dire que vous avez, pardonnez-moi, est-ce que ça veut dire que vous avez pas de problème de recrutement ?
6: Aucun. Vous me verrez jamais passer une annonce sur les réseaux sociaux comme quoi je cherche des collaborateurs. Non. Jamais. Et donc, je ne fais aucune opération avec le groupe Ceinturier Interne France.
4: Mais c'est quoi? C'est la méthode de management? C'est...
6: Encore une fois, ce que je souhaite, c'est que les salariés se sentent bien dans l'entreprise.
4: Est-ce que votre secteur vous porte?
6: Bien sûr que j'ai un territoire qui est formidable. Mais au-delà de ça, encore une fois, je fais en sorte que mes équipes restent avec nous. Et pour ça, je fais plein de choses avec eux. Je fais du sport avec eux, je les amène au théâtre. On a fait le marathon de New York, on a fait le marathon de Paris. On fait plein de choses tous ensemble. Tous les jours, j'ai des cours de sport dans chacune de mes agences. Donc voilà, je fais en sorte que le bien-être soit au cœur de mon métier.
4: Olivier Descamps, je vous voyais écouter avec beaucoup d'attention ce que disait Machin. Et toi aussi, en tant que président d'IAD, on peut le dire, hein, c'est une success story hallucinante. Ça a démarré dans... Alors, il y a toujours le narratif, hein. Ça a démarré dans un garage avec deux fondateurs. Ils étaient deux, puis trois, puis quatre. Et puis aujourd'hui, il y a 16 000 opérateurs. Et une chose que je voudrais comprendre, c'est qui encore aujourd'hui pourrait avoir intérêt à entreprendre dans l'immobilier, puisque aujourd'hui, quand on parle IAD, tu en parles d'ailleurs, et tous tes collaborateurs parlent d'une comité d'entrepreneurs, hein. Je reprends les termes. Donc, on parle pas de salariés, on parle pas de collaborateurs, une communauté d'entrepreneurs, une espèce d'agora fédérant l'esprit d'entreprise un peu partout dans les territoires. Comment on peut expliquer le succès? Au-delà même, par exemple, de fonds d'investissement qui donneraient les moyens d'y arriver. Au-delà même des outils techniques, technologiques. Qu'est-ce qui porte le succès d'un réseau? On essaie de comprendre le succès de Benjamin. Moi, je me dirais, voilà, qui aujourd'hui pourrait entreprendre dans l'immobilier? C'est quoi la recette pour bien l'accompagner?
5: Par rapport à ce que vient de dire Benjamin, il y a des choses qui nous différencient dans le modèle, évidemment, mais qui nous rapprochent dans l'animation des entrepreneurs. D'abord, nous, IAD, on n'avons que...
4: Dans le modèle, mais c'est le même métier.
5: Même métier.
4: Oui, on loge les gens, on leur vend de l'immobilier.
5: Aujourd'hui, le métier d'immobilier, on le fait tous, mais on a choisi un modèle entrepreneurial différent.
4: D'accord.
5: Tantôt en franchise, tantôt avec des salariés, tantôt en indépendant avec sa carte T, tantôt dans un modèle de mandataire. Donc ça, le métier est le même.
4: Mmh, okay. Où la carte T n'est pas nécessaire.
5: Où la carte T est nécessaire pour l'agent, moi, qui la délègue.
4: Non, mais c'est vous qui portez, en fait, l'insumé.
5: Mais comme elle n'est pas nécessaire pour les salariés qui sont dans une agence physique.
4: Hein, d'accord.
5: Les modèles sont assez proches.
4: Ce qui ne signifie pas qu'on travaille en mode dégradé dans l'immobilier quand on est chez IAD.
5: Ni chez Benjamin, c'est-à-dire que salariés n'ont pas de carte non plus. Néanmoins, ils ont une délégation qui peuvent être faites et on fait le même métier. Donc aujourd'hui, je pense que quel que soit entrepreneur, souvent on fait des mondes, enfin on essaye de mettre des mondes ou des ravins, des espaces de dingue entre les modèles de mandataires, les franchisés et les salariés. À la fin, tout le monde fait le même métier et chaque vrai entrepreneur, chaque vrai patron d'affaires a à cœur que ses salariés, ces entrepreneurs, ces agents co, soient le mieux formés pour délivrer la meilleure des prestations à leurs clients, vendeurs, acquéreurs, investisseurs ou locataires.
4: Qu'est-ce qui fait le
5: succès? Qu'est-ce qui fait la différence? La différence, elle est majeure. C'est que nous, on n'a pas de salariés, on n'a que des entrepreneurs.
4: Ouais.
5: Donc déjà, nous, on a un modèle très clair, c'est que chacun est entrepreneur depuis le premier jour et aucun salarié pour être au service des vendeurs et des acquéreurs. Ça, c'est le point majeur. Deuxième élément.
4: C'est pratique en matière de trésorerie, je veux dire.
5: Je sais pas.
4: Non, mais je veux dire,
5: je sais pas.
4: On est tous.
6: Moi, je te confirme.
4: Vous aussi, vous êtes entrepreneur.
5: C'est pratique, hein, je sais pas si c'est le bon terme. En tout cas, c'est un succès. C'est un succès.
4: C'est-à-dire que c'est usagé. Il n'y a rien de négatif dans ce que je dis. Je dis qu'aujourd'hui, la trésorerie, c'est le nerf de la guerre.
6: Bien sûr.
4: Ça se surveille comme le lait sur le feu. Et on est plutôt tous bien placés pour le savoir. Et je trouve que trouver un modèle dans lequel vous n'avez pas ce poids de l'économie, de la charge salariale, car le problème, c'est que quand vous avez des salaires à payer tous les mois,
8: qu'il vente, qu'il pleuve ou qu'il fasse chaud, ce sera le même tarot pour payer les salaires. C'est ça, le truc.
5: C'est d'ailleurs pour ça que la FNAIM déclare avoir 57%
8: exact.
5: De son personnel, de ses équipes, en agent co. Hein, donc on n'a pas inventé. Même les adhérents
8: alors,
5: de la FNAIM sont majoritairement...
8: Vous avez raison de soulever, pardonnez-moi, excuse-moi Olivier, je me permets parce que je tutoie tout le monde, mais donc on se tutoie, c'est très moderne en ce moment. Tu as raison Olivier, de soulever ce point qui a déjà été purgé, mais pour être très clair avec ceux qui nous écoutent, les premiers mandataires de France, c'était les agents immobiliers qui avaient des négociateurs en agent co. Donc ce débat qui consiste à dire oui, on paye pour travailler, etc., comme certaines personnes, Feu d'ailleurs, quelqu'un qu'on connaît bien, disait la même chose, moi j'ai toujours été contre, et je trouve que ton modèle, s'il avait été mauvais, s'il avait été brinque-ballant, il se serait déjà effondré. Et donc la démonstration de la réussite en part de marché, quand je vois ta part de marché, elle ferait envie à tout le monde. Oui. On est d'accord là-dessus ?
5: Bien sûr, et donc c'est pour ça que le modèle, il n'est même plus à discuter, et au-delà même d'y aller.
8: Il n'y a plus d'ailleurs aujourd'hui,
5: c'est fini. Quand le modèle de mandataire fait 28% de part de marché au sens large, nous on en fait 7, rien que nous, et ça ne discute même plus, sauf ceux qui ont du temps à perdre.
8: Mais... Y a des, c'est quoi ? C'est 56 000 ventes, hein, je crois.
5: Ah non, y a des, c'est cette année 66 000 transactions.
8: 66 000 ventes.
5: Et 70 000 compromis signés. Donc ça, c'est ce qu'on a fait cette année. Et donc aujourd'hui, c'est le record. Hein, le record IAD, mais le record France, on va dire, hein, puisque personne n'a jamais réalisé ça, quel que soit le réseau. Mais pour revenir aux clés de succès. La clé de succès, elle est assez simple. C'est nous, on a voulu, dès le départ, que chacun soit entrepreneur. D'accord ? Entrepreneur. Mais en même temps, on leur a permis, on le verra peut-être tout à l'heure, on a permis eux-mêmes de pouvoir se développer. C'est-à-dire qu'on n'a pas juste des conseillers, on leur a également permis, après formation et accompagnement, de pouvoir développer une équipe et eux-mêmes faire exactement ce que fait Benjamin, de pouvoir être à la tête d'une équipe, dans un modèle différent,
8: mais à la
5: tête d'une équipe en termes d'animation, c'est-à-dire que ce que j'entends là, hein, c'est j'anime, je passe du temps, je fais en sorte que mon équipe se passe bien, tout se passe bien pour l'équipe, pardon, ça on le conserve. Donc finalement, la clé, c'est d'avoir pu donner à chacun l'opportunité d'avoir une équipe d'entrepreneurs, elle-même constituée d'indépendants, que je dois animer. Parce que je vais te donner la réponse.
8: Le plus gros, il a combien de...
5: 1900.
8: 1900
5: dans les 8 pays. Dans les 8 pays. Mmh. Et évidemment, comme dans une agence, j'imagine que Benjamin, il n'a pas les 8 agences ou les 12 agences en direct, hein, il a des relais.
6: J'ai des directeurs, bien sûr.
5: Des directeurs. Mmh. Donc nous, ils ont des managers dans leur équipe, qui eux-mêmes ont des équipes et qui font le même travail qu'une direction commerciale classique. Voilà. Mais en fait, ce qui se passe là, c'est qu'en fait, quand tu dis qu'est-ce qu'est la clé de succès, parce que d'autres ont essayé de faire la même chose, hein.
8: Attends, juste pour terminer le propos là-dessus,
5: qu'est-ce qui fait la clé de succès? C'est l'ADN, c'est le cœur. C'est-à-dire qu'aujourd'hui, c'est un, la culture. La culture d'IAD, elle est tournée vers le partage de la valeur, le partage de la richesse, qui n'est pas détenue que par nous, pas détenue que par un franchisé, que pas détenue par un salarié qui n'existe pas chez nous. Elle est détenue par tous ceux qui décident de développer leur équipe. Donc ça, c'est majeur parce que quand on discute avec l'un de nos 16 000 conseillers, et a fortiori avec ceux qui ont des équipes, on discute d'égal à égal. Ils ont les mêmes sujets que nous, ils ont les mêmes discussions que nous, ils ont les mêmes contraintes que nous entrepreneuriales. Et donc, je pense que ça a fédéré une communauté d'entrepreneurs où, entre la tête de réseau et chacun des entrepreneurs, le discours est le même, puisque on vit la même chose. Les mêmes contraintes s'appliquent à eux, comme à nous, au quotidien. Donc ça, je pense que cette clé-là de dire « on vit au quotidien avec des entrepreneurs », avec les mêmes ADN, c'est
8: ça qui est différenciant, Olivier, par rapport aux autres, par rapport à Safety, par rapport à Digiterreux, Optimum, Capi
5: oui,
8: France.
5: Et je rajoutais donc un troisième point pour être différent d'eux, c'est que nous, on est natifs. C'est-à-dire qu'on a démarré comme ça. Dès le premier jour, Malik, Jérôme et Sébastien ont dit, dès le premier jour, vous pourrez développer votre équipe. Et ensuite, certains qui ont démarré avant nous, nous ont copié. Et donc, c'est toujours difficile d'ajouter à ta recette, à la potion magique que Benjamin il a pour ses agences, tout à l'heure, d'ajouter un ingrédient supplémentaire. C'est-à-dire qu'aujourd'hui, t'embarques dans la création d'entreprise, t'embarques sur un modèle des entrepreneurs, des collaborateurs, puis au bout de quelques années, tu dis, bah tiens, en fait, on va rajouter ça. Et là, tu viens casser. Nous, la chance qu'on a eue, et c'est pas moi, hein, la chance qu'on a tous eue, nous qui animons les équipes, c'est que nos cofondateurs, depuis le départ, ont voulu ce modèle qu'on n'a pas changé. Tu sais, très souvent, on dit, qu'est-ce qu'il faut changer chez nous ? Il y a plein de choses à faire évoluer. L'IA qui arrive, la législation, bien sûr, on fait bouger. Mais surtout, on est très, très vigilant à garder cet ADN de départ en disant, vous êtes tous entrepreneurs et on vous permet de développer vos équipes.
8: Question, il n'a échappé à personne que les marchés de l'immobilier sont compliqués en ce moment. Bien que les chiffres, statistiquement, sur les volumes de vente, Il y a un peu de nuance. C'est pas égal dans tous les territoires. Mais grosso modo, sur la part intermédiaire, quand je dis que quand vous faites 5% de marché, il faut la corriger sur la part intermédiaire sur les 900 000 transactions globalement.
5: Bon, en intermédiaire, on fait 10%.
8: Ce qui représente plutôt 10%, ce qui est énorme. Je veux dire, aujourd'hui, vous êtes champion de toute catégorie.
5: Et si je peux ajouter un point quand même, quand on parle du volume, on a eu 2 mois de régression, si vous regardez les chiffres. Oui. Le mois de mai est en progression. C'est-à-dire que le cumul de transactions réalisées sur les 12 derniers mois.
8: Pour y aller.
5: Pour le marché au total.
8: Mais selon les réseaux.
5: Oui, d'accord. Mais aujourd'hui,
8: on a justement, au mois de mai.
5: Attention, moi, je suis très prudent avec ça. Attention à ne pas passer des informations auprès de ceux qui nous écoutent qui ne seraient pas les bonnes. Je peux être en difficulté. Mon réseau peut être en difficulté. Mon agence en difficulté. Le marché, sur les 12 derniers mois, a régressé sur mars et avril. Oui. Au mois de mai, le marché est reparti à la hausse.
8: Okay.
5: Donc aujourd'hui, on n'est pas dans ce que je peux lire parfois dans un marché. Alors le marché n'est pas euphorique. Mmh. Ça serait mentir de dire ça.
6: Non, mais il
5: a remonté.
6: Il n'est pas plombé.
5: Alors, il n'est pas plombé.
9: Moi, si je puis me permettre, alors, Sylvain.
8: Est-ce que tu me permets de faire juste une vas-y. Pour présenter, pour te dire. Xavier Bellevaux, c'est 1 an et demi à la tête du réseau, presque 2 ans, et il rachète sa propre entreprise. Donc, il devient entrepreneur. Il aurait pu se contenter des DG. Il a dirigé la plus grosse centrale coopérative de France. C'est le réseau Orpi. Au lieu d'être dans le confort d'une franchise qui s'appelait WeInvest, qui est née en Belgique, il a racheté cette franchise en y mettant toutes ses économies, etc. Si je peux me permettre.
9: Oui, faites mon avocat.
8: Ce que je peux vous dire. Non, mais je voudrais juste voir les chiffres. Parce que c'est important de comparer. En 1 an et demi, avec WeInvest, vous avez ouvert 65 agences immobilières.
9: Oui.
8: Il y en a 57 d'ouvertes et les restes sont en cours d'ouverture. On est d'accord là-dessus.
9: Le plus gros fait 4,5 millions hors taxes aujourd'hui. Sur 6
8: vous avez 500 mandataires. Vous avez racheté un groupe qui s'appelle BL Agent. Vous avez fait quelques bonnes absorptions et vous l'avez fait intégralement puisqu'il n'avait pas été refinancé derrière puisqu'il n'y a pas de fonds actuels dans votre réseau, je ne me trompe pas. Et vous serez sur un volume de 10 millions d'euros. Est-ce que c'est juste jusque-là?
9: Oui, on fera 10 millions hors taxes cette année.
8: Alors, avant que tu continues justement, tu commentes, moi je voudrais que tu expliques à ceux qui nous écoutent dans la même question que j'ai posée à Benjamin, pourquoi, quand on s'appelle Xavier Bellevaux, alors je sais pas, peut-être que tu as des capacités hors normes, peut-être que il y a une méthode. C'est quoi la méthode? Je voudrais que tu racontes à nos amis comment tu as pu arriver à ces chiffres-là en 1 an et demi. C'est juste ce que je voudrais comprendre en ordre.
9: Je pense que tout bêtement, dans mon cas, moi, c'est un pide. C'est la répétition. Il n'y a pas d'autre chose comme un grand sportif. J'ai jamais eu le sentiment qu'il y avait des barrières professionnellement. C'est-à-dire qu'en réalité, moi, je viens de rien. J'ai vécu dans la rue. Donc, quand on travaille, je me dis que ça paye. Et ça a toujours été, je touche du bois, ça a toujours été le cas et j'espère que ça le sera toujours. Objectivement, moi, j'ai fait un constat. Les réseaux de mandataires, peu ou prou, c'est toi qui as la date exacte. C'est plus ton ADN. C'était à peu près 2002, les premiers. Moi, j'étais dans les réseaux immobiliers traditionnels. On nous disait, c'était un peu Uber contre la taxi G7. On nous disait, ça ne marchera jamais, c'est n'importe quoi.
8: On a connu ça, ouais.
9: Et un jour, les réseaux de mandataires, 10 ans plus tard, se sont installés, ont pris place et aujourd'hui ne disparaîtront pas. Je n'y crois absolument pas. Ils font partie pleinement du marché. Moi, je suis parti d'un constat. C'est quand je suis arrivé dans le modèle économique auquel j'étais en Belgique, tout le monde, même pour être conseiller, avait la carte T. C'était une obligation légale. Il n'y avait pas de mandataire immobilier.
5: D'IPI.
9: Exactement.
8: L'Institut des professions immobilières qui est un ordre réglementé.
9: Et là, je me suis dit, mais les gars, si vous voulez qu'on développe pas ça en France, ça ne va pas fonctionner. Donc je suis parti d'un modèle simple, je me suis dit que le vrai problème que j'avais pu regarder dans ma carrière, c'était quand on avait quelqu'un qui venait nous voir, on avait des conditions qui étaient très fermes à chaque fois. C'est un contrat de 5 ans, c'est tant de royalties, et en réalité que tu fasses 200 000 de chiffres ou que tu en fasses 1 million, c'est la même chose. Je peux au prou, hein.
8: C'est ça.
9: Tu m'arrêtes si je dis une bêtise. Voilà. Et moi, je suis parti d'un constat, je me dis, il y a un problème. Un mec qui est agent conseiller en agence, qui veut se lancer, peut-être que dans 3-4 ans, il fera 450 hors taxes ou 500. Mais si à un moment, on ne l'accompagne pas avec une base forfait, un taux réduit sur la partie portail, etc., il n'y arrivera pas. C'était le premier constat. Donc, j'ai créé des modèles économiques qui correspondaient, en fait, à chaque tranche, avec une régression après 1 million hors taxes de chiffres. Le deuxième sujet était de me dire, distorsion qu'on pouvait avoir entre les agents immobiliers vitrés et les agents immobiliers, enfin les conseillers immobiliers en MLM, ce n'était absolument pas cohérent. Je me suis dit, je vais les faire travailler ensemble en fichier commun et je ne vais prendre dans la structure, en tout cas en licence de marque ou en franchise, que des dirigeants d'agence qui partagent cet ADN. Sinon, ça n'a pas de sens.
8: C'est quoi un MLM ?
9: Marketing de réseau, en l'occurrence. C'est un peu différent du marketing financier ou autre. Et ça, Olivier en parlera bien mieux que moi. J'ai commencé en 2024, septembre, les taux étaient à 4,50. J'entendais partout dire que ça ne fonctionnerait pas, il n'y avait plus de place pour un nouveau réseau. Bon, ça veut pas dire que demain, dans 3 ans, je serai toujours existant. Peut-être que dans 10 ans, je serai encore là. Peu importe, je le souhaite, en tout cas.
6: On le souhaite.
9: Voilà, je me suis dit, il y a quelque chose à faire. Par contre, sur les agences immobilières, quand on parle d'agence immobilière ou de MLM, je pense que le vrai sujet, c'est pas forcément le taux de rémunération ou autre, c'est la marge brute. Demain, tu peux avoir que des salariés, mais j'imagine que t'es pluridisciplinaire. Tu ne fais pas que de la transaction. Tu fais de la gestion, tu fais du syndic.
6: Tous les métiers.
9: On est d'accord, parce que celui aujourd'hui qui ne fait, en tout cas une agence qui ne fait que de la transaction, par exemple chez Winvest, je fais tout pour qu'il absorbe dans la nourrice en gestion et pour la suite, il soit en capacité d'absorber une crise.
6: C'est essentiel. Voilà. Essentiel.
9: Et en MLM, on réalise pas parce que t'as pas de salariés, tes coûts sont beaucoup plus hauts, etc. Par contre, ce qui est vrai sur ce que dit Olivier, c'est que maintenant, moi, j'ai des premiers de lignée qui n'ont pas forcément du tout les mêmes critères, n'ont pas 1900, il y en a un qu'on a 200, l'autre qu'on a 150, et après, c'est des plus petits. Par contre, j'ai découvert qu'il y a un vrai accompagnement. Il y a une vraie communauté, c'est des vrais chefs d'entreprise qui sont là, qui les accompagnent, qui les lead, qui leur font des séminaires, qui au quotidien se mettent vraiment, se plient pour la plupart, en tout cas vraiment en quatre pour essayer de les faire grandir, pour les faire grandir. Et ce que j'ai trouvé bien, vous le disiez tout à l'heure tous les deux, c'est l'humain. Et en réalité, c'est quand on rejoint une banque, on ne rejoint pas une enseigne. On rejoint le fit qu'on a pu avoir avec Benjamin, avec Olivier ou les collaborateurs ou tout simplement les lignées. Et je pense que l'avenir, il est plutôt là. On doit être beaucoup plus sur ces éléments.
8: On parle beaucoup d'érosion. Alors, moi, je veux bien que chez toi, Benjamin, il n'y a pas de souci d'érosion, qu'il n'y a pas de... etc. Mais les chiffres sont sans appel. Hein. Il n'y a que ça quitte l'immobilier. Hein. Je vous le dis, les statistiques sont claires. D'ailleurs, dans mes différentes fonctions, on crée un énorme institut au siège de Nexity, là, qui va être lancé au salon immobilier bas carbone, parce qu'il y a un vrai sujet hémorragique, je pèse mes mots, hémorragique dans les métiers de la transaction, puisqu'il y a une telle inégalité dans la vente dans les territoires que parfois... c'est super que tu le vives
5: pas. Je fais toujours attention, parce qu'il y a souvent des pros qui nous écoutent, et moi, j'aime jamais trop ces discours alarmistes. Il faut être objectif, vigilant, mais jamais alarmiste. Aujourd'hui,
8: c'est pas le sens de mon propos.
5: Je complète alors.
8: Oui.
5: Juste dire qu'aujourd'hui, que des personnes qui travaillent dans le neuf, par exemple, où il n'y a plus aucun soutien, où il n'y a plus aucune action, rejoignent, restent dans la transaction. Mais vous voyez, nous aujourd'hui, je veux dire, chez nous, c'est 1500 entrepreneurs de plus en un an.
8: Alors justement, 1500 de plus. Donc c'était ma question. Donc il n'y a pas d'érosion dans le réseau IAD.
5: Non mais dont certains viennent.
6: Non mais c'est ça.
5: Je dirais presque malheureusement du neuf.
6: Il y a combien de gens qui repartent de chez toi?
5: Mais aujourd'hui, je parle d'honnête là.
6: Non mais combien de gens qui rentrent et qui repartent?
5: Exactement comme à l'infini, 30%.
6: Okay.
5: Non, 30% de turnover.
6: C'est énorme.
5: Mais c'est pas ça que je dis. C'est pas ça que je dis. Mon propos, c'est
6: énorme
5: ça.
6: Quand même. 30%.
5: Mon propos,
9: 30%, mais Benjamin, sur du volume.
6: Mais 30%, c'est énorme. C'est beaucoup, beaucoup de gens qui viennent et qui repartent.
5: Mais c'est un meilleur taux que tous les réseaux que tu connais.
6: Je rejoins Sylvain.
8: Olivier, c'est pas une
5: problématique. Je vais terminer mon propos. Ce que je veux dire par là, c'est qu'aujourd'hui.
8: Olivier, on se parle vrai. Vous avez d'excellents résultats et tu es numéro 1.
5: Je ne pas nous.
8: Mais 30%, tu peux comprendre que dans la vision d'un Benjamin Mondou.
5: Que je ne veux pas laisser dire. Non, mais je vais terminer mon propos. Parce que c'est. Ce que je veux dire là très clairement, c'est qu'aujourd'hui, laisser croire que les gens fuient l'immobilier, c'est faux.
9: Je suis d'accord avec ça,
5: c'est complètement faux. Qu'il y ait des verticales qui souffrent comme le neuf, comme tu viens de dire.
8: Il y en a qui fuient l'immobilier, certains types de métiers de l'immobilier.
5: Je termine mon propos sur le neuf, parce que si c'est un débat, il faut qu'on puisse
6: bien s'entendre pour répondre.
5: Et malheureusement, on est les premiers à le répéter. Nous aussi, on fait du neuf. Et aujourd'hui, le neuf, nous, c'est peau de chagrin, malheureusement. Donc, il y a aussi des pros du neuf qui viennent sous pour faire la transaction. Mais aujourd'hui, il y a 1000, je parle en net, il y a 1000, presque 1500 entrepreneurs de plus dans le réseau, 14 350 pour être précis, quasiment 16 000 un an après. Donc, en net, peu importe entrée-sortie, on pourra en parler très tranquillement tout à l'heure, parce qu'on est très à l'aise et presque très fiers de notre taux de départ qui est le meilleur de tout le marché.
6: Mais aujourd'hui,
5: ce qui est inquiétant, c'est qu'il y a des pans de l'immobilier qui sont en train de mourir. C'est ça le vrai sujet.
6: C'est ça que je dis.
5: De métier. On voit un transfert. Mais aujourd'hui, les transactions dans l'ancien.
8: Si tu me permets de modérer mon propos, je dis il y a une fuite hémorragique et il y a également une hémorragie de ressources. Je m'explique. Les métiers de l'exploitation et les métiers de la gestion sont très chroniquement en tension. C'est-à-dire qu'on a besoin de monde. Et on a estimé même que s'il y avait 55 000 conseillers en gestion immobilière ou en syndic de copropriété, on serait capable de les absorber. C'est ce que je dis. C'est-à-dire que dans mon constat, il y a une hémorragie à la fois sur des pans du marché, et tu as raison, il faut le dire, sur l'aménagement du territoire, sur le foncier, sur le neuf, qui est quand même un sujet très, très important, mais sur le marché traditionnel de la transaction, force de constater qu'il n'y a pas...
9: Enfin, alors, voilà, on arrive il y a deux sujets. Moi, je pense qu'il faut être transparent par rapport à moi. Je donne juste une analyse qui est la mienne à mon niveau. La première chose que je remarque, c'est qu'effectivement, on a perdu un peu plus de 1000 cartes pro sur ces trois dernières années, à peu près 5000 mandataires. C'est donc, on a eu une érosion. Mais l'érosion, c'est là où c'est problématique. Il faut la requalifier correctement. Dans cette érosion, tu as 65% des gens qui ne faisaient que de la transaction dans l'ancien, qui n'avaient pas de collaborateurs et qui ont absorbé des coups de portail qui sont toujours beaucoup plus forts et qui n'avaient plus cette capacité à être assez attractif parce qu'il y a encore des gens qui font de l'immobilier comme il y a 20 ans en arrière. Ça peut pas fonctionner. Aujourd'hui, un collaborateur, si tu le fidélises pas, si tu lui fais pas comprendre qu'il est important, ça ne fonctionne plus comme il y a 20, 30 ans.
6: Et heureusement.
9: Ça, je suis complètement aligné par rapport. Le deuxième sujet, c'est qu'on a eu des touristes. C'est qu'on avait des gens qui avaient 5, 6 métiers, qui arrivaient chez AD et d'autres, hein, et qui pensaient que tout simplement, en 2018, 2019, ils rentraient un mandat, le téléphone sonnait dans tous les sens.
8: Je suis boulanger,
9: C'est pas ça, c'est que la crise est passée par là, on a dû apprendre à regérer un stock.
6: C'est la profession qui a fait croire également qu'on pouvait facilement réussir dans ce métier, etc. Et c'est le problème des agents co. C'est-à-dire que malheureusement, on sait qu'il y a un temps long. C'est-à-dire que pour réussir dans ce métier, il faut 3 mois, 6 mois.
9: Moi, je dis qu'il faut toujours 6 mois.
5: Ah. Un an.
9: Ah, okay. Il faut 6 mois pour
6: tout dépend des modèles.
9: Bien accompagné.
5: Même pour je suis le premier.
6: Très bien. Donc, il ne faut pas mentir aux gens. Et moi, quand j'ouvre un nouveau point de vente et que je recrute, je leur dis, les gars, ça va être long. Il va falloir beaucoup travailler et il faut avoir des économies. Parce que ça coûte cher d'être agent immobilier. On est la seule profession où on travaille et à la fin du mois, on peut ne rien avoir gagné.
9: Dépense de l'argent. Benjamin, je suis d'accord avec toi, mais je te donne une stat. Parce que quand on oppose, elle ne vaut que la mienne, parce que c'est mes chiffres, pour le coup. Mais elle est assez probante, et je m'y attendais pas. On dit toujours que les mandataires immobiliers travaillent moins qu'un conseiller immobilier en transaction.
6: Ça, je dis pas ça.
9: Moi, j'ai les deux. J'ai maintenant des conseillers autres. Et je me demande, tu sais, quelle était ma métrique? Le taux d'exclusivité. Eh ben, c'est surprenant. J'ai 42% de taux d'exclusivité sur mes agences. J'ai 40% de taux d'exclusivité sur la partie mandataire. D'après le CRM métier, donc c'est pas inventé.
5: Et pour te conforter dans les chiffres, nous c'est 46% d'exclus.
9: Et moi c'est oui, mais vous avez combien d'années? J'ai un an et demi.
5: Non mais peu importe, mais tu prends des pros.
9: Ah oui oui, je suis d'accord avec toi.
5: Moi je t'arrange des pros, donc tu vois.
9: Ah oui, bah c'est cohérent. Oui, on est cohérent. Et un des grands réseaux aujourd'hui immobiliers, on est entre 48 et 54.
8: Alors je voudrais qu'on avance dans les sujets justement.
9: Mais ça c'est oui, mais parce que t'as tout ce qui va autour. T'as le décorum, tu sais que tu fais partie des gens dans l'immobilier qui sont rares aujourd'hui. 100% de salariés.
8: Ça, c'est clair.
9: Mise en place de salles de sport, d'avantages, d'accompagnement, etc. Aujourd'hui, Xavier, encore une fois, j'aimerais que tous les dirigeants d'agence fassent ça.
8: Alors, Xavier, si tu permets, merci de m'avoir fait cette transition parce que c'est un sujet important. C'est le sujet de la rémunération et de la prise de risque. Je voudrais mettre en parallèle, si vous êtes d'accord, messieurs, deux choses. La prise de risque pour un entrepreneur, mais également la reconnaissance, la gratification, la gratitude ou l'envie des entrepreneurs qui rejoignent également d'autres entrepreneurs, puisque je sais que toi, Benjamin, dans ton modèle, tu es presque, je crois même te l'avoir déjà dit, tu es quasiment presque une entreprise à mission, presque dans ce sens-là, parce que le sens que tu mets dans tout cela, même d'un point de vue technique, elle est compatible avec un esprit contemporain. Je parle d'une jeunesse aujourd'hui qui se cherche et qui cherche une identité. Alors moi, j'ai envie de poser la question aujourd'hui. C'est pas un discours alarmiste, excuse-moi, hein, mais en octobre 2025, il y a eu 66 000 dépôts de bilan. Sur les 66 000 dépôts de bilan, la première cause de mortalité, c'est l'immobilier et la construction. C'est la première fois que ça arrive, parce qu'en général, c'était la restauration, qui arrive en troisième position. Et effectivement, je corrobore tout à fait les chiffres, puisqu'on peut traquer les chiffres d'inscription des cartes professionnelles dans les chambres de commerce. Il y a une baisse graduelle. Alors, est-ce qu'elle est alarmante ou pas? Moi, je pense pas. Moi, je pense qu'il y a une correction naturelle.
6: Il fallait qu'il y ait un écrémage du marché, je veux dire.
8: Moi, la question que je vous pose, c'est cette question. Chez Benjamin Mondou, tout le monde est salarié. 100%. Pourquoi? 100%. Tu as choisi ce modèle alors que, vu la position de dominance que tu as sur le marché littoral, je sais, puisque j'ai été dans tes agences et je connais bien ton secteur, tu pourrais avoir les deux tiers de tes producteurs en négociation immobilière là-dessus et tu leur assures tous un revenu. Moi, je veux comprendre pourquoi et qu'on ait ce débat ouvert.
6: Mais tu sais, c'est assez simple, mais on va revenir quelques années en arrière. Le Covid, ils ont été payés. Ils ont été payés à 70% par l'État, 30% par l'entreprise. Ils ont eu 100% de leur salaire. Et pour moi, ça, c'est important. C'est-à-dire que quand je fais une visio avec eux, juste après le lockdown déclaré par Emmanuel Macron, on est tous en visio, ils me disent, Benjamin, est-ce que tu veux nous payer à 100%? Et je prends l'engagement de les payer à 100%. Je ne sais pas si ça va durer une semaine, un mois, 2 mois, 6 mois, etc.
8: C'est faux.
6: Et donc, j'en reviens à ce que tu disais tout à l'heure, il faut avoir une grosse trésorerie. Moi, je suis un écureuil, c'est-à-dire que quand je gagne 10, j'en mets 8 de côté.
8: Absolument. Mais cette prise de risque, je voudrais qu'on mette en parallèle la prise de risque. C'est un entrepreneur, et on va en parler surtout aussi avec Xavier, qui a, il n'a pas 25 ans pour devenir entrepreneur, il a plus de 40 ans, et il a mis tout ce qu'il a sur le tapis. C'est remarquable.
9: C'est juste qu'à un moment, t'y crois.
8: Non, mais c'est remarquable. Qu'est-ce qui fait qu'à un moment donné, on prend cette prise de risque, on fait cet engagement-là, et qu'à un moment donné, on se dit, bah, tous les salariés qui rejoindront mon groupe, je vais les salarier, et quelque part, je vais également les associer. Parce qu'on parle d'humain, mais on parle aussi de méthode de management.
6: Oui, bien sûr. Moi, je veux être un acteur engagé de la cité. Donc, moi, contrairement à IAD, j'aime avoir des agences vitrées, et donc, être dans mon territoire, faire des événements, créer des choses, animer mes équipes, etc. Et je considère que mon modèle, qui est très atypique, hein, dans ce métier-là, aujourd'hui, il fonctionne très bien, et ça fait 25 ans qu'il fonctionne très bien.
8: Mais tu as quand même choisi de payer une franchise.
6: Bien sûr.
8: Parce qu'il y a un panneau quand même chez Mondou.
6: Oui, bien sûr.
8: Il y a Century 21.
6: Bien sûr.
8: C'est un choix, ça.
6: Il y a une belle marque, oui. Bien sûr que c'est un choix.
8: Non, ça aurait pu s'appeler Mondou et associé, Mondou Littoral.
6: Oui, mais je pense qu'aujourd'hui, il faut avoir une belle marque, il faut être accompagné, il faut avoir des formations juridiques, commerciales, etc. Donc c'est essentiel, essentiel. Voilà. Donc et puis j'aime cette marque profondément, quoi. Voilà. Donc j'aime mon réseau. Donc pas question pour moi d'aller ailleurs. Mais voilà, mon modèle, il est surtout sur de l'humain.
8: Est-ce que je peux résumer dans ce que tu dis quelque chose qui est presque affectif, attachant? C'est que c'est l'envie d'avoir envie, c'est-à-dire que des collaborateurs qui sont tellement attachés à l'entreprise que ça devient, entre guillemets, irrationnel. Ce que je veux dire, c'est qu'il y a un attachement réel, affectif, dans une continuité qui fait que ça se traduit par zéro turnover et un résultat qui se consolide chaque année avec... En précisant exactement ce qu'a dit Xavier tout à l'heure, la culture plurimétier, c'est-à-dire gestion syndic ou etc.
6: On fait tous les métiers, des commerces, du viager, de la nue propriété, du syndic, de la gestion, du neuf, tous les métiers, tous les métiers. Mais je te prends un exemple très concret. Oui. Je me suis associé il y a 2 ans avec un de mes collaborateurs, 15 ans avec moi. On a ouvert une agence ensemble à Boulevard de Cimier. Aujourd'hui, c'est une agence qui fait 750 000 euros hors taxes de chiffre d'affaires. Donc, c'est une agence qui fonctionne très, très bien. Très, très bien. Donc, voilà. Et c'est un garçon qui gère son agence, qui a 49% des parts, qui gère formidablement bien son agence.
8: Ah oui, 49% quand même.
6: Quand j'associe, j'associe réellement. Je ne donne pas 5% des parts.
8: Hein. C'est pas neutre.
6: Mon modèle, il est là dans les 5 ans à venir. C'est que je veux monter encore une dizaine d'agences.
8: Merci pour ce débat, parce que ce qui est très intéressant, c'est de confronter les modèles, mais finalement, c'est le même résultat. C'est-à-dire qu'on arrive à des performances extraordinaires. Un commentaire, Olivier Descamps. Et justement, je voudrais t'entendre sur le fait que il faut en avoir pour entreprendre, quoi. Je veux dire, cette communauté d'entreprise.
6: Ça, tu as raison.
8: Non, mais.
9: Je pense qu'il faut envie parce qu'il y a plein de femmes qui entreprennent. Mais voilà.
8: Ça c'est de l'humour à la Bellevaux. Bravo. Bravo. Il est trop fort. Ouais. Non mais il faut avoir un courage énorme et presque.
9: C'est pas forcément un courage, c'est une conviction.
8: Qu'est-ce qui fait que voilà, j'aimerais
5: deux choses. Je dirais deux choses. D'abord, c'est vrai que nous on a fait le choix. Depuis le début, hein, parce que IAD veut dire, on ne le dit plus, mais voulait dire à l'époque immobilier à domicile, hein, ça veut dire sans agence. Nous, on a fait le choix de ne pas avoir d'agence.
6: J'ai appris quelque chose, je suis content.
5: Pourquoi on le dit plus, mais c'était, ça veut dire ça. Mm-hmm. Parce que nos cofondateurs se sont dit, mais la technologie va faire en sorte que l'agence ne va plus être indispensable. Moi, je ne suis pas de ceux qui.
6: La technologie ne remplacera jamais l'humain.
5: Non,
6: jamais.
5: Non, mais tu viens de finir ma phrase. Jamais. Et donc, nos cofondateurs ont vu avant tout le monde. On les respecte pour ça, que la technologie allait faire en sorte que l'agence n'allait plus être indispensable. Que l'humain allait être au cœur, bien évidemment. On a 16 000 personnes. Pour ça, ceux qui comparent parfois des plateformes, c'est récemment, si on était une plateforme, pourquoi il y aurait 16 000 personnes sur le terrain? C'est que l'immobilier, quelle que soit la façon dont on le fait, c'est un métier d'homme et de femme. Donc ça, personne ne pourra le retirer. Donc nous, on n'a jamais peur de l'ubérisation de l'immobilier, puisqu'elle n'arrivera jamais, puisque ce sont des hommes et des femmes qui vont le faire. Et le meilleur modèle, c'est nous qui sommes sans agence, on a 16 000 personnes sur le terrain. Donc ça veut dire qu'on a vraiment cette connaissance très forte. Par contre, il y a deux choses. Devenir entrepreneur, pourquoi? Il faut que ça le vaille. C'est-à-dire que chez nous, t'as plusieurs schémas. Je vais prendre entrepreneuriat ou salarié. Si je suis salarié, je prends un risque entrepreneurial à zéro. Globalement à zéro.
8: Oui.
5: À zéro. Je veux dire à zéro pour faire simple. On peut être un salarié actionnaire, mais globalement à zéro.
8: Et tu seras mieux considéré. T'as droit aux chambres nues. T'as droit à des avantages.
5: Donc, être salarié ou être entrepreneur, quelque part, il y a un engagement. Parlons pas d'en avoir du cas. Il y a un engagement qui doit donner un bénéfice en face. Ou une sécurité en face. Si je deviens entrepreneur, chez nous, pourquoi les gens deviennent entrepreneurs? Pourquoi ils sont 16 000? Parce que, un, ils sont propriétaires de leur fonds de commerce, qui n'est pas partagé qu'à un ou deux dirigeants, mais ils sont tous propriétaires d'un fonds de commerce. C'est-à-dire que quand ils quitteront le réseau...
8: Ils peuvent le vendre ?
5: Bien sûr, tout le monde le vend. Tous les mois, il y a des ventes de fonds de commerce. Tous les mois, ce qui ne se passe pas quand on est salarié.
8: Ça valorise comment ? Enfin, si c'est pas
5: c'est un multiple par rapport au niveau de commissions managériales qui sont générées.
8: D'accord.
5: Tu vois,
8: okay.
5: Là-dessus. D'accord. Okay. Deuxième élément, on a un point très clair.
6: Petit montant de vente, quand même, parce que... Excusez-moi, quand on voit les prix de vente d'agences de transaction, faut pas raconter l'histoire.
5: Non, mais c'est un petit peu compliqué, parce qu'à chaque fois qu'on parle, à chaque fois qu'on s'interrompt.
6: Je
5: trouve que c'est mieux quand on va au
6: bout du propos.
5: Pas pour nous, parce que nous, on sait ce qu'on dit, mais c'est pour ceux qui nous écoutent.
8: Mais merci pour le débat.
5: Et donc, mais c'est intéressant. Donc aujourd'hui, tu es salarié, tu as une sorte de sécurité. Tu as un revenu qui est assuré par le patron d'agence.
8: Une vraie sécurité.
6: Plus que ça.
5: Mais quand tu es, et tout le reste, mais quand tu es entrepreneur, tu dis, je prends ce risque-là d'être entrepreneur pour une rémunération supérieure.
8: Oui.
5: Nous, on rémunère jusqu'à 85% des honoraires. C'est pas neutre quand on regarde, pas dans le débat, entre 40, 50, quand on est en moyenne, c'est ce qu'on constate, c'est ce que disent nos confrères vitrés, ou dans un modèle de ce type-là. Deuxième élément, tu accèdes à une totale liberté. Pas d'agenda, pas de permanence le samedi, pas de réunion obligatoire. T'es ton propre patron. Liberté que tu as voulu prendre, que chacun a voulu prendre. Donc ça, nous, on la confie à tous nos entrepreneurs. Et ensuite, il y a une session, et la session... Elle est faite assez simple, du fonds de commerce qui leur appartient. Ils vendent. Pourquoi ils vendent ? Parce que si je suis manager, nous, on leur reverse des commissions managériales au-delà de la transaction. Autrement dit, des honoraires captés par nous, tête de réseau. On reverse des commissions jusqu'à de 69 à 85% des honoraires. Et en plus de ça, pour ceux qui ont équipe, on les rémunère comme manager indépendant en disant, tiens, puisque dans ton équipe, il y a une performance, tu connais le schéma par cœur, une performance, c'est rémunéré. Et donc, cette rémunération managériale a une valeur. Parce que supposons que je sois dans le réseau comme manager. T'as envie de devenir manager, tu reprends ma position, je te revends ma position, tu vas avoir dès le lendemain matin une équipe de 10, 15, 20, 30, 50, 100 personnes, peu importe, qui génère des transactions, qui génère à IED France des honoraires, sur lesquels nous, on pourra te rémunérer comme animateur de cette équipe. Et donc, évidemment qu'il y a un risque à prendre, mais si le risque n'apporte pas plus de rémunération, n'apporte pas plus de liberté, n'apporte pas plus de valorisation du fonds de commerce que si je suis salarié, les gars, ils restent salariés. Et moi, je suis très détendu là-dessus. La vie est faite de métiers en France. Je vais prendre le métier d'instituteur ou de professeur des écoles. Heureusement qu'il y a des gens qui veulent gagner que 2000 ou 2500, même si on les rémunérait bien plus, pour être prof, parce que c'est des vocations. Et aujourd'hui, moi, je pense qu'il y aura dans toute l'histoire de l'immobilier, il y aura des gens qui seront salariés dans des agences, qui ne sont pas intéressés pour prendre ce risque entrepreneurial, qui vont dire « Ok, j'accepte ce jeu. Je suis salarié. La valeur, elle appartient à mon franchisé, à mon patron et pas à moi. Mais je m'y retrouve. » Donc moi, je pense que dans chacun des modèles entrepreneuriaux, il n'y a pas à les opposer, puisqu'il y a des candidats à chaque aventure humaine dans l'immobilier, et chacun a le choix d'être chez toi, d'être chez moi, d'être ailleurs.
8: Bien sûr.
5: Et c'est un choix qui est respectable. Donc moi je ne suis jamais de ceux qui opposent. Après, il faut prendre les résultats, les performances, mais il faut décrire honnêtement les opportunités. C'est-à-dire que si tu veux avoir ça et ça, c'est entrepreneur. Entrepreneur, tu prends ton risque. Tu prends ton risque parce que quand il y a le Covid, il y a eu le quoi qu'il en coûte, mais le quoi qu'il en coûte ne faisait que 70% des 100%. Et donc, je te rejoins. Donc, il manquait 30% en tant qu'entrepreneur. Donc, c'est tout à fait juste. Mais à l'inverse, si je suis salarié, non. Et donc, nous, on est très clair dans la présentation. C'est-à-dire, si tu choisis le modèle entrepreneurial AD, voici ce que tu vas avoir droit. Voici l'intérêt que tu vas avoir. Si tu es salarié, voici ce que tu auras comme autre avantage. Et c'est le choix. Et
9: mais
5: moi, je pense que chacun est libre.
9: Par rapport à ça, Olivier, enfin, que ce soit Olivier ou Benjamin, il faut être cohérent sur un élément qui est simple. C'est que vous avez pu vous développer tous les deux, au-delà du modèle de salarié ou MLM, parce que vous aviez des piliers. Des piliers, c'est des personnes qui ont cru au modèle entrepreneurial que vous développez. Voilà, localement.
5: Bien
9: ça, c'est le premier point. Après, il y a le portage salarial aujourd'hui, depuis maintenant une dizaine d'années, qui est présent, qui permet de contrebalancer ces sujets, qui permet d'obtenir des crédits.
5: Qui est interdit dans l'immobilier, mais...
9: Alors, il est interdit. En tout cas, il est pratiqué par aujourd'hui énormément de réseaux. Et jusqu'à la jurisprudence. Et pas, pour le moment, en tout cas, il n'y a jamais eu de condamnation en 10 ans sur la partie jurisprudence, Olivier. Dans les faits, sauf si tu sais me le démontrer là, mais je ne l'ai pas vu.
5: En tout cas, les actions, pas portées par nous, les actions portées auprès du procureur de la République sont en cours.
9: Oui, elles sont en cours, mais
5: en tout cas, nous, on ne le fait pas, parce que la loi Hoguet est en contradiction avec ça.
9: Et si je vais plus loin que ça, c'est qu'il y a trois types de modèles que j'ai toujours eu le sentiment de définir. On a un... Le salarié, qui est le collaborateur, effectivement, il a besoin, dans son autonomie, d'avoir quand même un cadre, une organisation, etc.
10: Pas forcément.
9: Je suis d'accord, mais il a besoin, en tout cas, d'avoir des repères. Est-ce que tu es d'accord avec ce terme ?
10: Il a besoin d'appartenir à une entreprise.
9: Oui, des repères.
10: Mes salariés, ils sont attachés à l'entreprise. Ils défendent mieux que moi mon entreprise.
9: Voilà. Je suis d'accord, mais parce qu'ils ont, à un moment, ils ont cru à un mindset, ils ont cru à une culture et à un ADN.
10: Bien sûr.
9: Et leur place a du sens.
10: C'est pas parce que c'est les salariés, ce sont pas les entrepreneurs.
9: Mais ça, je suis d'accord.
5: Ce sont des entrepreneurs.
9: Mais je suis d'accord. Mais pour autant, bien sûr.
10: Mais c'est des gens qui créent avec moi, et encore une fois.
9: Ouais. Moi, je te donne juste l'expérience. J'ai un peu le sentiment que j'ai les trois modèles. J'ai les salariés, j'ai les agents co, et j'ai également du MLM. La seule chose qui est assez différente, c'est quand tu parles à un mandataire immobilier, aujourd'hui, tu parles à un entrepreneur tel que toi. Il faut être clair, tu lui parles, même s'il a 5 ou 8 personnes, lui, dans son ADN, il est le même que toi, et il a bien raison, dans les faits. Le deuxième, quand tu as un agent commercial, tu as quand même quelqu'un qui veut rester quand même dans une organisation de structure de proximité. Est-ce que ça, on peut le reconnaître ? Moi, j'ai ce sentiment, en tout cas, avec l'expérience, et pour avoir fait pratiquement 10 ans à la coopérative, c'est un peu ce que je voyais, parce qu'on avait un modèle, soit, on va dire, 55 qui étaient salariés, 45 qui étaient agents co.
8: C'est plus confortable, mais ça reste quand même de l'indépendance.
9: Il y a une forme d'indépendance, mais on a envie de faire partie d'un collectif.
8: Mais c'est un peu comme la franchise. Quelque part, on choisit une franchise pour être un peu plus en sécurité, parce qu'on a de la formation, on a des outils,
10: un accompagnement. Un agent co, enfin, il te quitte du jour au lendemain parce que voisin d'à côté lui a proposé 1% de plus ou parce que...
9: Pas forcément. Là, c'est la même chose que du collaborateur qui reste salarié. Oui.
8: Bonne question. Volatilité. Sur la volatilité, bonjour 40, au revoir 50. Sur la surenchère, quel est le chemin ?
5: Mais c'est pas ton statut.
9: Non, c'est pas tout. Puis moi, je partage vraiment, je suis l'avis de Benjamin sur un point.
5: C'est ton statut qui te protège.
9: Peu importe ton statut, si tu te sens bien et que tu as épousé le modèle, tu restes.
10: Évident.
5: D'accord, le statut ne prend pas. Un salarié peut te quitter pour s'il veut me payer, il pourrait le faire. Un agent aussi. Après, c'est la culture.
8: Olivier
5: non, mais après, c'est la culture.
10: Bon, bien sûr.
5: Mais après, on revient, c'est bien la culture humaine.
8: Oui.
5: Parce que la surenchère, on en a tous les jours partout. Donc, c'est bien la culture que tu as mise en place. La valeur, le
9: c'est
5: management,
9: la vision.
5: L'animation
9: c'est
5: par l'humain qui fait la différence. Et à la fin, tu te dis, ouais. OK, la petite
10: carotte,
5: c'est
10: ça. C'est pour ça que je suis convaincu par rapport à ce que tu disais, que la technologie vient...
5: En support.
9: Réduire les tâches chronophages du quotidien.
10: Mais que notre métier restera de l'humain. Quoi. La poignée de main, le regard, l'accompagnement, l'humanité, etc. C'est notre métier. Quoi.
5: Voilà. Et c'est pour ça que je pense, quand tu parles des agences qui ont fermé, et tu es mieux placé que moi pour parler des agences, tu les connais, tu les côtoies, je pense qu'aujourd'hui, tu dis en introduction, ouvrir une agence aujourd'hui pour l'ouvrir de la même façon qu'en 2010, c'est suicidaire.
9: C'est
5: ça le vrai sujet. Et je pense que bon nombre d'agences qui ont fermé, c'est peut-être des agences qui se sont pas renouvelées, comme des mandataires qui ont arrêté, qui sont pas renouvelés. Hein, je mets tout le monde là-dessus. Oui. Donc aujourd'hui, s'updater sur un marché qui a bougé, technologie, l'accès à la technologie pour les clients. Aujourd'hui, les clients aujourd'hui accèdent à des informations qui étaient uniquement détenues par nous il y a quelques années.
9: C'est la même chose que quand tu achètes une voiture il y a 10 ans en arrière. Aujourd'hui, tu en sais plus que celui qui l'a vend.
5: Bien sûr.
8: Olivier, tu as raison. Il y a un vrai sujet sur le fonds de commerce, la valorisation d'une agence vitrée entre guillemets, et que quand on compare, faut être très honnête, le nombre d'agences ouvertes physiquement, il y en a moins. Il y en a beaucoup moins. Il y en a beaucoup moins, et c'est pas évident pour le modèle du franchiseur traditionnel. Ils sont pas très nombreux, hein. Il y a 5-6 marques de franchise vitrée qui comptent, hein. Je veux dire, entre Century, La Forêt,
5: ils sont sur le podium, etc. Si tu prends Century Europe, ils sont sur le podium derrière nous, hein.
8: D'ailleurs, pour la plupart, appartiennent aujourd'hui, au groupe Arche, qui est quand même le groupe dominant aujourd'hui de l'immobilier, qui, je rappelle, qui est un groupe familial et qui est un groupe indépendant et surtout ultra solide. Et que c'est vrai qu'on parle d'humanité, faut reconnaître, quand on voit la dimension du personnage qu'il incarne, parce que ça, c'est une chose qu'il faut voir une fois dans sa vie, c'est voir Philippe Briand faire un discours ou faire un rendez-vous avec lui, c'est plus qu'une leçon de vie. C'est incroyable.
5: Je t'invite à la prochaine convention pour écouter Malik Benrejdal.
8: Ah mais je veux bien,
5: t'auras les mêmes étoiles dans les yeux.
8: Non mais je veux bien,
10: j'ai eu la chance
8: de connaître Philippe Briand.
9: Mais ça se fait en place.
8: Moi j'ai la chance de connaître Philippe Briand à titre personnel, il me fait l'honneur de son amitié, et parce qu'en plus humainement c'est quelqu'un de absolument exquis. Mais au-delà de tout cela, quand tu vois la vie qu'il a eue, parce qu'il faut rappeler quand même qu'il a été questeur pendant 10 ans à l'Assemblée nationale, secrétaire d'État à l'aménagement du territoire, même s'il y est resté que 2 semaines, il a été député pendant plus de 25
9: c'est
8: ans.
9: C'est un peu la mode en ce moment.
8: Il s'est représenté aux élections, il a été élu en 1989, plus jeune maire de France quasiment. Ouais. J'allais dire que s'il y a eu quelqu'un qui s'est penché sur le berceau de Philippe Briand, c'est extraordinaire. Et en même temps, il a eu une vie aussi parfois tragique, et c'est un homme, il faut le dire, qui est d'une humanité absolument incroyable et qui plaît ou qui déplaît, En tout cas, je peux vous dire qu'il est jamais indifférent. Mmh. Et c'est intéressant parce que ça peut expliquer aussi le succès. Moi, je vois Xavier Bellevaux. Bon, Xavier Bellevaux, dans le métier, on l'appelle la machine. On l'appelle la barre en titane. C'est un bulldozer. Non. Il est capable de vous envoyer, mais c'est vrai, parce qu'il est capable de vous envoyer à 4 heures du matin un texto, d'être sur le pont à 8 heures du matin et un autre rendez-vous.
9: Comme
8: à 9
9: heures. Messieurs.
10: C'est un vrai entrepreneur.
8: Voilà. Oui, voilà. Comme vous le faites.
10: C'est que
8: vous
10: êtes passionné.
8: Pardonnez-moi, vous êtes doté d'une survitalité. Et ce que je trouve, et c'est la responsabilité.
9: Tu regardes ton compte en banque.
8: Et c'est la responsabilité que vous avez tous les trois à l'égard du public. C'est de servir d'exemple.
9: Moi, je dis juste
8: ce que je dis.
9: Moi, je dis juste quelque chose d'important. Enfin, je pense, en tout cas, c'est qu'avec l'expérience que j'en ai eue, on parle beaucoup d'agences confirmées. Les principales agences confirmées, faut pas l'oublier, c'est des agences qui étaient indépendantes, qui se sont fait noyer par des coûts, parce qu'on parle toujours un peu du modèle économique, où on parle souvent de la crise. Non, je pense qu'on peut pas tout mettre sur le dos de la crise, où il y a des gens qui réussissent très bien quand la crise est là. En réalité, c'est que on pourra dire ce qu'on veut sur un réseau, une marque, on n'est pas là. Je pense que dans les 15 ans, les marques d'aujourd'hui seront pas les marques de demain, ça j'en suis intimement convaincu. Mais c'est une conviction personnelle. Elle n'est pas là pour ouvrir un débat. Il n'y a pas de, je me sens absolument personne pour le faire. Par contre, j'ai vu beaucoup de gens qui fermaient. Pourquoi? Parce que les coûts des portails étaient importants. Parce qu'ils savaient pas comment prendre l'IA. Parce qu'ils ne savaient pas manager. C'était des très bons agents co, mais ils n'avaient pas cette capacité de pouvoir aider l'autre à le faire grandir. Et je pense qu'en France,
10: c'est un vrai métier, ça.
9: Et ben voilà. Et je pense qu'en France, le vrai problème, il vient.
10: On n'est pas accompagné.
9: Plus largement, il est de l'accompagnement. Et toutes ces grandes franchises qui existaient aujourd'hui, je dis juste que il faudra qu'on regarde derrière nous dans 5 ans. Comment elles se seront adaptées à toutes ces nouvelles évolutions qu'il y a? Parce que j'ai de plus en plus le sentiment que se retrouver une table, en assemblée générale autour d'une table, et de se dire les choses, attention, il y a beaucoup d'entreprises dans l'immobilier qui se sont fait racheter en famille. Les gens sont beaucoup plus jeunes, ils n'ont plus les mêmes attentes, ils n'ont plus les mêmes besoins, ils évoluent. Moi, j'ai une agence sur trois aujourd'hui qui est en double modèle.
5: Oui, mais par rapport à ce que disait Benjamin tout à l'heure, d'abord, il n'y a pas de grande entreprise qui ne vive et qui ne dure s'il n'y a pas de grands fondateurs et de grands hommes ou de femmes à leur tête. Donc ça, c'est une caractéristique.
9: Et piliers. En tout cas, il faut des piliers.
5: Mais il en faut. Et après, nous, on doit être des piliers, on doit avoir des piliers avec nous. Ensuite, ce que tu dis, c'est l'attachement. Aujourd'hui, si le thème c'était, est-ce qu'il est suicidaire de se lancer? Moi, je dis, non, il est pas suicidaire. Mais par contre, il y a des cas où il est suicidaire de le faire. Par exemple, se lancer demain dans une agence solo, si je veux être franchisé et avoir des salariés et me lancer seul, sans être adossé à une des quelques grandes marques, parce que moi j'entends aussi beaucoup de monde se dire grand réseau, hein, on entend tout ça, les vrais grands réseaux comme le tien, moi je dis c'est suicidaire. Se lancer comme entrepreneur, comme mandataire, si t'es pas parmi le top 3 des grands réseaux, c'est suicidaire. Parce qu'aujourd'hui, l'apport que t'apportes ces 21, les outils, les informations...
9: Alors les trois grands réseaux, Olivier, oui ou non, parce que t'as 10 réseaux.
5: L'accompagnement juridique, la protection, tout ça, ça a un coût. T'as raison, hein, c'est un coût, parce que tu as une redevance, mais c'est protecteur. Donc moi, là-dessus, mais c'est ma position, je trouve que le conseil jeune, c'est que c'est suicidaire de le faire, parce que la législation va tellement vite. La technologie va tellement vite, le marché bouge tellement vite, il faut avoir accès à tellement de data qu'aujourd'hui, même en ayant le succès que tu as, bah, tu sais très bien que seul, tu serais moins fort qu'adossé à ton enseigne, t'es d'accord?
8: Messieurs, je vais devoir vous mettre en attente un tout petit peu, parce qu'on a une séquence qui s'appelle le vrai du faux, mais si notre ami Xavier est d'accord, j'aimerais que vous restiez avec nous pendant cette séquence avec Sandrine Lanonnier qui est en duplex, pour faire une mini-conclusion tous les trois. Est-ce que vous êtes d'accord, Olivier?
9: Moi, j'ai aucun problème.
8: Eh bien, super. Super. Donc, je vous propose qu'on passe, puisqu'on a la chance d'avoir Sandrine Lanonnier, porte-parole de ce beau financier qui est avec nous en duplex. Est-ce qu'elle est en duplex avec nous?
11: Je suis bien là. Bonjour.
8: Bonjour Sandrine Lanonnier.
10: Bonjour.
8: Sandrine Lanonnier, porte-parole de Vous Financer. Vous êtes en plateau avec notre ami Benjamin Mondou, président du

0: tous l'incontournable Sandrine Lanonnier. Alors, vrai ou faux, parce qu'on veut y voir plus clair, hein, Sandrine, en ce moment c'est compliqué sur l'évolution du taux immobilier, on voit tout et son contraire. On voit des banques qui font de la promotion sur des taux bas, d'autres banques qui ont relevé un peu leurs taux. Complexe cité géopolitique, économique. Bref, vrai ou faux, est-ce que la baisse des taux est désormais terminée ?
1: Eh bien non, on peut pas dire que la baisse des taux soit terminée, tout simplement parce que finalement les banques n'ont pas encore atteint leurs objectifs de production de crédit, justement à cause de la guerre en Iran, ça, il y a eu un vrai impact sur la demande et la production de crédit est ressortie en baisse en avril et en mai. Et du coup, pour relancer cette dynamique de demande, bah, certaines banques ont baissé leurs taux sur le mois de juin et juillet. Donc c'est le cas de cette Banque nationale qui fait un taux unique à 3,10% sur 20 ans et 3,20% sur 25 ans, c'est très bas. Et à la rentrée, on pourrait avoir de nouveau quelques baisses de taux si les banques sont en retard sur leurs objectifs. Donc finalement, la hausse des taux de la Banque centrale européenne n'a pas eu d'impact négatif sur les taux de crédit, justement parce que la demande est trop faible et que les banques veulent la booster. Alors donc non, la baisse des taux n'est pas complètement derrière nous.
0: Alors cette baisse des taux, effectivement, donc confirmer, mais il y a cette banque qui fait des pubs incroyables, c'est la Société Générale, et c'est juste hallucinant parce que c'est rare de voir une publicité. Alors, autre question géopolitique, on sait que vous êtes une experte également en géopolitique, les tensions internationales, parce que c'est ce qu'on se dit tout le temps, est-ce que réellement ça peut faire monter les taux, les remonter les taux, des tensions géopolitiques à l'international? Est-ce que ça a une incidence directe?
1: Oui, tout à fait. Ah, oui, là, je réponds vrai. Et c'est pas direct, c'est indirect par plusieurs canaux ou vecteurs. On l'a très bien vu lors de la guerre en Ukraine, où on a eu une montée de l'inflation, résultat une montée des prix de l'énergie également, une montée des taux de la Banque centrale européenne et une montée des taux d'emprunt d'État. Donc c'est vraiment cet environnement global de hausse des prix et des taux des marchés financiers qui conduit à la hausse des taux de crédit. Là, sur cette année particulière avec la guerre en Iran, on a vu un peu le même phénomène avec la hausse du coût de l'énergie, un début de hausse de l'inflation, une hausse des taux d'emprunt d'État qui ont dépassé les 4% et la Banque Centrale Européenne qui a aussi remonté ses taux. Pour l'instant, tout ça reste très volatile et c'est pour ça qu'on n'est pas dans la même situation que lors de la guerre en Ukraine. On va bien voir combien de temps va durer le conflit et quelles seront ses implications, puisque pour l'instant, on a des taux d'emprunt d'État qui ont rebaissé, l'inflation aussi qui est repassée en France sous les 2%, et finalement la Banque Centrale Européenne qui pourrait ne pas augmenter ses taux à nouveau au mois de septembre. Donc oui, il y a bien un impact du contexte géopolitique sur les taux de crédit via tout ce qu'on a dit sur l'économie. En revanche, c'est vraiment le cas lorsque le conflit est durable et lorsqu'il est proche de nous. Là, il est un peu plus éloigné, donc c'est ce qui explique aussi que l'impact soit moins direct pour l'instant, mais vraiment à surveiller sur le deuxième semestre.
0: Alors, question importante pour les porteurs de projets, tous ceux qui veulent investir, ceux qui sont dans un schéma aussi résidentiel de primo-accession. On dit, est-ce que les banques restent offensives pour attirer de nouveaux emprunteurs ? Vrai ou faux ?
1: Oui, les banques restent offensives sur les primo-accédants. Pourquoi ? Parce que ce sont pour elles les clients qu'elles vont le plus accompagner, c'est-à-dire le plus équiper en produits durant bien le cycle de leur crédit, si je puis dire. C'est-à-dire très concrètement qu'un jeune couple de 30 ans qui veut acheter un bien immobilier, bah, s'il est un peu éloigné, il va acheter une voiture peut-être dans 2 ans, donc prendre un crédit auto, assurer la voiture. Comme il n'a pas encore trop de connaissances ou qu'il n'est pas encore trop averti, il va sûrement prendre des livrets au sein de la banque, une assurance vie, puis il va avoir des enfants, il va du coup équiper ensuite ses enfants. Donc c'est ce qui intéresse la banque, c'est vraiment de pouvoir équiper ses clients, et c'est pour ça qu'à l'inverse, sur les investisseurs, elles vont proposer des taux moins avantageux, puisqu'on est souvent sur des clients multibancarisés, aussi des comptes dans des banques en ligne. Donc vraiment, sur les primo-accédants, c'est vraiment ce qui intéresse les banques. Et pour cela, elles sont capables de faire des taux bien plus bas. C'est-à-dire qu'un jeune de 30 ans avec 2000 euros de revenus peut avoir le même taux qu'un quadragénaire qui gagne 5000 euros par mois. On a des offres spéciales pour les moins de 36 ans dans des banques. On peut aller aussi jusqu'à des prêts jusqu'à 30 ans. Et puis, on a tous ces prêts aidés. Par exemple, 1,99 pour 20 000 euros quand on est primo-accédant. même 20 000 euros à 0%.

0: Donc, tous ces prêts aidés qui, additionnés, viennent sensiblement réduire le coût du crédit. Donc, pour ça ne change pas.
1: Ça,
0: Les banques
1: et ça
0: recherchent des
1: resolvabilise,
0: emprunteurs.
1: ça peut resolvabiliser un dossier.
0: Voilà, ça permet d'emprunter parfois 10 000 euros de plus. On peut avoir 10 000 euros d'écart entre une banque qui va avoir ce type de prêt aidé et une autre qui ne les a pas. Donc, vraiment,
1: OK.
0: ça a un vrai intérêt. Et d'ailleurs, on le voit chez Goofinancé, le taux moyen, toute durée confondue, c'est du prêt principal, c'est 3,33%. Et dès lors qu'on inclut tous ces prêts aidés, le taux moyen, toute ligne de prêt confondue, c'est 2,48. Donc, on voit bien l'impact de ces
1: C'est clair.
0: prêts aidés.
1: Alors, vrai ou faux, attendre, vu le contexte, avant d'acheter, ça pourrait être une erreur.
0: Alors vrai, attendre n'est jamais une bonne idée. Alors pourquoi en particulier maintenant? Alors évidemment, il faut déjà avoir un projet un peu avancé. Mais ceux qui ont un projet avancé et qui empruntent maintenant, on l'a dit, les banques sont en retard sur leurs objectifs. Elles préfèrent réaliser leurs objectifs de production de crédit plutôt au premier semestre, puisque elles aussi, elles sont dans un contexte incertain. Donc, on a en ce moment des conditions de taux très attractives, avec des conditions sur l'apport très raisonnables aussi, même moins de 10% d'apport, ça marche. Pour le deuxième semestre, il y a cette incertitude sur la durée du conflit, hein, qui est reparti depuis 2 jours. Il y a cette incertitude sur l'inflation, sur la hausse des taux de la BCE. Rien n'indique que la situation sera plus favorable sur la deuxième partie de l'année. Et s'il y a des baisses de taux, donc, comme celles que j'évoquais en début d'interview, voilà, elles seront quand même marginales. Donc là, on sait que là, les banques veulent prêter. C'est vraiment les banques qui font le jeu du marché, si je puis dire. On voit bien que quand elles ouvrent le robinet, comme c'est le cas, bien voilà, le marché est vigoureux. Et là, je dépasse un peu mes prérogatives, mais tous les gens, enfin, tous ceux qui sont sur votre plateau le diront. On a une offre de biens qui est abondante, la possibilité de négocier les prix. Donc, on peut négocier et le prix du bien et le taux. Donc, ça me semble
1: Donc
0: être une erreur d'attendre.
1: on est vraiment sur un marché d'acquéreurs. Dernière question, vrai ou faux, est-ce qu'on terminera de toute façon l'année avec des taux qui seront plus élevés qu'aujourd'hui? Irréversiblement.
0: C'est très difficile à dire. Je me plierai pas à
1: Je
0: cet
1: l'attendais,
0: exercice. N'oublions
1: dommage.
0: pas qu'en début d'année,
1: Sans une boule de
0: certains ont dit
1: cristal.
0: qu'on atteindra des taux à 4%
1: Je
0: fin
1: suis d'accord.
0: 2026. Finalement, les taux ont un peu rebaissé. On peut emprunter, on l'a dit, encore aux alentours de 3%. Donc là, c'est vrai que ce contexte géopolitique trop incertain est difficile à dire. En tout cas, je pense que l'année 2026 sera quand même une bonne année, même si quand on regarde au microscope, c'est quand même en dents de scie. Et moi, je reviens sur le fait que mieux vaut ne pas attendre et que 2027 sera une année électorale et qui sera forcément beaucoup plus compliquée, avec là aussi peut-être des hausses de taux, notamment si un parti extrême venait à être élu ou en tout cas en bonne position. Donc voilà, pas de pronostic encore pour cette fin d'année, mais en tout cas une fenêtre de tir avant la fin de l'année, c'est certain.
1: Un immense merci, Sandrine Annonier. Je rappelle que vous êtes porte-parole de Vous Financer. Merci pour ces questions extrêmement précises et surtout votre connaissance de l'environnement géopolitique. Bravo. Merci,
2: merci
1: pour ces conseils.
2: Merci.
1: On va passer
2: merci
1: maintenant à la conclusion. Et si j'ai demandé à nos invités de rester sur le plateau pour pouvoir faire cette conclusion. On l'a vu avec Sandrine, les taux aujourd'hui sont effectivement ceux qui préconisaient une hausse sensible se sont trompés, hein, pour être très clair. Il y a une hausse graduelle, mais plutôt bien maîtrisée par rapport à ce qu'on a connu. Il faut quand même juste rappeler que fut un temps, il n'y a pas si longtemps, les taux ont augmenté de plus de 300 ou 400 points de base en l'espace de 2 mois ou 3 mois, et ça a été d'une violence inouïe que nous n'avions jamais connue, parce qu'on s'était habitué effectivement à avoir de l'argent quasiment gratuit, hein, pour vous dire la vérité, et pour les générations anciennes, on se rappelle ce que c'était que d'emprunter des fois à 12, 13 ou 14%, bien évidemment. Mais il n'y avait pas la même inflation. La question que je vous pose, messieurs, pour conclure, justement, est de conclure sur une bonne note. Oui, le marché se porte bien de la transaction en France, et je reprends les mots, c'est pas un discours alarmiste, mais quand même, il faut nuancer le propos. Il y a un combat à mener pour la valorisation de la profession, pour le recrutement et l'entrepreneuriat. Je voudrais vous laisser chacun un mot, une parole pour conclure. Je voudrais te proposer, Olivier, de commencer.
3: D'abord, oui, le marché immobilier se porte plutôt bien, et on a encore vu là les taux, donc pas de position alarmiste. Par contre, il y a un combat pour le logement. Hein, qu'il faut avoir. Hein. Sur, derrière l'immobilier,
1: merci
3: il y a le logement.
1: Rappeler.
3: Un combat pour le logement. Il y a un combat pour le statut de bailleur privé. Je rappelle que les bailleurs privés, c'est-à-dire les indépendants français et françaises, logent plus de Français que l'État. Donc ce n'est pas honteux d'être un bailleur privé, donc on doit revenir à tout ça. Le ministre a proposé des choses, j'espère que le calendrier présidentiel ne va pas remettre en cause les audiences qui vont avoir lieu au Sénat. Et ensuite, pour revenir sur ta thématique, hein, moi je redis, hein, il y a des modèles pour chacun. Il y a des modèles pour chacun. Nous faisons tous le même métier. Entreprendre, c'est prendre son risque. Et quant à prendre le risque, autant le prendre pour un bénéfice d'entrepreneur qui soit fort. Et donc, aujourd'hui, moi, je n'oppose pas les modèles. Je dis chacun doit vanter les qualités de ses modèles plutôt qu'essayer de voir ce qui se passe de bien ou de mal chez l'autre. Et donc, moi, je dis et bravo à Benjamin pour ta réussite. C'est top. Merci. Et merci. Bravo à toi. Merci. Pour ta première... Tes 18 premiers mois, si je ne me trompe pas, tes 18 premiers mois qui sont aussi une très belle réussite.
1: Oui, voilà. Une chose que j'apprécie chez toi, Olivier, c'est tu es un vrai démocrate, si je peux me permettre de le dire comme ça. Non, mais je m'explique. Tu n'as jamais hésité à débattre, à te confronter. Et je trouve que la vitalité de notre démocratie, c'est notre capacité. Parce qu'on n'est pas d'accord. On n'est pas d'accord sur certains sujets avec Benjamin Chouetteau. Mais on n'est pas obligé d'être d'accord pour pouvoir avoir, de manière, très fraternelle, un débat constructif. Parce que le dénominateur commun de vous trois, c'est que vous logez des Français tous les jours, que vous aidez des entrepreneurs et que vous réalisez les rêves des gens aujourd'hui au quotidien.
3: Oui, alors je vais rajouter un point, t'as raison, on fait le même métier, on doit rendre heureux nos vendeurs acquéreurs, mais on doit rendre heureux également ceux qui nous font confiance, collaborateurs, partenaires, franchisés ou mandataires, on doit les rendre heureux. Absolument. C'est notre job d'être à la fois rassurant, sérieux, solide, mais on doit avoir cheville au corps, toi tu le fais, t'en as décrit pas mal de choses, et toi alors, juste pour conclure là-dessus, et comme le monde il est jamais tout noir ou tout blanc, en France, il y a 250 espaces de coworking et de formation, il y a des... Donc d'accord. On est immobilier sans agence, mais néanmoins il y a 250 points de rencontre parce que les hommes et les femmes ont besoin de se réunir, ont besoin d'être ensemble, et donc c'est jamais tout noir tout blanc, quoi. Voilà.
1: Merci, un immense merci Olivier Descamps, président de IAD France. Merci. Benjamin Mandou, quelques mots de conclusion.
2: Ouais, je rejoins Olivier, c'est-à-dire que pour moi également le marché se porte plutôt bien. On va faire, en tout cas sur les 6 premiers mois, on fait plus 13% par rapport à l'année dernière, donc c'est plutôt pas mal. Je suis également actionnaire de deux agences où vous financez chez moi, et on n'a jamais eu autant de demandes de financement. Donc c'est plutôt de bons signaux. Beaucoup de primo-accédants qui souhaitent investir dans l'immobilier. Je considère qu'aujourd'hui notre métier, il doit être très large. Il faut, de la résidence principale, du haut de gamme, la résidence secondaire, l'allocation de la gestion du syndic, des commerces, etc. Et je pense qu'aujourd'hui, on doit avoir plusieurs cordes à son arc si on veut.
1: Est-ce que je peux mentionner une anecdote qui est arrivée au groupe Mondou ?
2: Avec plaisir.
1: Qui démontre la qualité du service. Ouais. Un jour, il y a une dame d'un certain âge qui n'avait pas les garanties suffisantes pour se loger dans un appartement. Et malgré tout, dans son writing, Benjamin a dit bon, c'est pas grave, vous dossier, je vais le faire passer. Parce qu'elle ne répondait pas aux demandes de locataire. Il l'a placée, elle a eu sa location, elle avait un très peu faible revenu, etc. Quelques années après, cette personne est revenue dans l'agence et elle a choisi un bien qui coûtait à l'époque 5 millions d'euros, je crois.
2: Exactement.
1: Et Benjamin lui a dit, mais 5 millions d'euros, enfin, en reconnaissant la personne, elle lui dit, oui, mais moi, j'ai gagné au loto. et je veux cette maison. Et je ne serai jamais allé ailleurs que chez vous en tant qu'agent immobilier. Comme quoi, ce qu'on crée dans le sillon, on ne mesure jamais assez l'importance de la personne que l'on va croiser aujourd'hui, qui peut être demain, se révéler être. Et je pense que, je me suis permis de rappeler cette anecdote, mais elle est très illustrante.
2: Et j'en ai beaucoup comme ça.
1: Voilà.
2: Et ça résume bien, c'est l'humain, notre métier.
1: Voilà,
2: cette dame, elle est pas les critères pour entrer dans
1: tu l'as aidé,
2: loyer impayé.
1: Tu l'as aidé à se loger.
2: Je l'ai aidé à se loger. Je lui ai fait confiance et j'ai eu raison de lui faire confiance parce qu'elle n'a jamais eu un impayé. Et 5 ans plus tard, elle gagne une très grosse somme au loto et elle m'a acheté, je crois, pour 15 millions d'euros d'immobilier.
1: Ça t'imagine.
2: Donc, c'est de belles histoires, mais encore une fois, c'est ce que j'aime dans mon métier, c'est ça. C'est cette passion et l'accompagnement. On fait de l'humain. C'est pour ça que la technologie viendra renforcer, viendra aider notre métier.
1: Mais tu vois, Benjamin, tu fais du luxe, mais aussi tu as aidé des gens très modestes et il n'y a aucune exclusive chez Mondou. C'est ça qui est bien. Ça qui est bien.
2: Et ce qui me rend très fier aujourd'hui, c'est que je vends aux enfants de mes premiers clients. Voilà. Ça, c'est formidable. Quand il pense immobilier, il pense Benjamin Mondou. Et ça, c'est génial.
4: Merci. C'est bon, ça me fait penser à mon coiffeur, qui est à la troisième génération.
3: mais j'adore. Et c'est pas pour ouvrir le débat des agences, pas agences. De toute façon, ce que va dire Benjamin, moi, je dis très souvent, on rentre plus dans son agence, on choisit son conseiller.
1: Ouais.
3: Et là,
1: mais
3: tu viens de dire,
4: c'est ce que je disais avec la banque.
3: Mes équipes, et tu dis pas, c'est pas pour ouvrir le débat. En fait, c'est bien la relation que tu as créée avec tes vendeurs, acquéreurs, avec tes propriétaires, tes locataires, qui font la récurrence du business. C'est
1: la singularité, c'est ce qui fait la personnalité. C'est le général de Gaulle disait qu'il vaut mieux, que l'important c'est pas de sortir de l'ENA, mais de sortir de l'ordinaire. Et c'est vrai que avec ton groupe, c'est etc. Mais à chaque fois que je te vois, on a toujours ces anecdotes là, et c'est toujours un vrai plaisir. Un mot de conclusion, Xavier Belvaux, coproducteur de l'émission Débat Immo. Merci pour l'émission d'ailleurs, puisque c'était très intéressant comme sujet.
4: Je dis toujours, reculer n'est pas une option, c'est ma maxime, et en réalité, elle est cohérente parce que je trouve que on doit regarder, on entend partout, les taux vont pas bien, etc. Et dans les faits, quand on regarde la réalité, ça va plutôt bien. On a même plutôt des abondements qui sont plutôt positifs. Voilà. Deux, je trouve également que le marché, mais je suis pas révélateur. Ça fait 18 mois que je suis comme ça. Forcément, un autre, ça va stabiliser ou ça baissera, etc. Mais dans les faits. Ce que je retiens, c'est la polyvalence. Premièrement, c'est qu'aujourd'hui, la polyvalence, elle est obligatoire dans tous nos métiers pour le conseil client. Le client, aujourd'hui, il recherche de la stratégie. Il a envie que son agent immobilier de proximité ou son conseiller soit en capacité de le conseiller très rapidement, un peu comme le fait un personal shopper sur différents sujets, parce qu'il est moins rapide, il est beaucoup plus en attente qu'avant avec tous les outils IA qu'on a. C'est-à-dire qu'il arrive, il a des vraies questions, il faut lui répondre rapidement, il faut le tenir. Deux, j'insulterai jamais l'avenir, c'est quelque chose d'important pour moi, et c'est une phrase d'un grand copain, c'est qu'on ne sait jamais ce qui peut se passer demain. Donc je pense qu'en réalité, l'immobilier, on verra ce que ça va pouvoir donner, mais si on est polyvalent, on peut traverser toutes les crises. Voilà. Et enfin, je pense qu'on a la preuve, en vous regardant tous les deux et moi maintenant, qu'on peut coexister sur n'importe quel modèle, parce que ce qui compte, en fait, c'est la relation qu'on veut créer en local avec le client que l'on a, point.
1: C'est exactement ce que je retiens de ce débat, c'est la pluralité des
4: force.
1: Modèles avec un angle déterminé, résolu, qui est celui de l'entrepreneuriat, de l'adaptation à des nouvelles technologies, mais également de recentrer l'humain au cœur des préoccupations. Certains partagent de la valeur, d'autres ont des modèles économiques comme le tien, Olivier, effectivement, avec une communauté de milliers d'entrepreneurs, bientôt peut-être des millions d'entrepreneurs. En tout cas, ces modèles sont vertueux parce que respect, moi, il suffit de voir les résultats et ils se traduisent tous les jours. Et ce que je dis, c'est que être là aujourd'hui, c'est bien, mais d'être là demain et après-demain, c'est encore mieux. Ça a été le cas, c'est le cas du groupe Mondou, et c'est définitivement le cas d'IAD, qui aujourd'hui est définitivement également le numéro un. Il faut souhaiter que vous le soyez, et avec effectivement quelqu'un qui maintenant arrive sur le marché comme le réseau WeInvest, qui est en train de bouleverser les codes.
4: J'ai pas la prétention d'arriver premier, ça sera pas un objectif.
1: Mais
4: dans les 5 premiers, dans les 10 ans,
1: c'est
4: pas mal.
1: Tu disais, c'est bien de viser la lune, et si on la loue, c'est pas grave, on atterrira parmi les étoiles, c'est déjà pas mal. L'important, c'est pas de gagner le marathon, mais c'est de traverser la ligne d'arrivée. Je pense que c'est le bon résultat. C'était intéressant pour ce dernier numéro, justement, juste avant l'été, de Débat Immo. Un immense merci aux équipes de WeInvest d'avoir participé à tout cela. Un immense merci à notre super producteur Grégoire Darico, bien évidemment. Débat Immo, une émission à retrouver sur l'application et toutes les plateformes d'écoute. Vous êtes de plus en plus d'ailleurs nombreux à l'écouter. C'est normal, elle a été construite pour vous les professionnels, bien évidemment, à lire et à relire sans modération le journal Expression, qui d'ailleurs fait partie maintenant de notre groupe, puisque j'en ai pris la direction de la publication. On a fait une première de couve avec vous, et vous avez également sur le site internet toutes les reprises qui ont été faites. On a un nouveau numéro d'ailleurs début septembre avec un autre patron d'un réseau, puisqu'on fera notre première de couverture début septembre avec le patron de XP. Ensuite, nous aurons d'autres grands patron de l'immobilier également. Au niveau de l'agenda, on va vous retrouver à Roland-Garros pour la rentrée économique de France fin août, ça sera le 26 et le 27 août, en direct de Roland-Garros avec le MEDEF et toute l'économie également, mais y compris l'immobilier, avec notamment les bailleurs sociaux. On enchaînera également avec le salon immobilier bas carbone au Grand Palais, bien évidemment, toujours avec nos amis Xavier Belvaux, le partenaire historique de notre radio, merci Xavier, avec Olivier Descamps, vous viendrez nous voir, on vous attend également à Roland-Garros au MEDEF avec grand plaisir. J'espère que tu reviendras souvent à Paris, mon cher Benjamin, parce qu'il faut vraiment que tu prennes la parole. Ça ne dépend plus même de vos responsabilités. Vous êtes aujourd'hui des exemples pour ceux qui veulent vous suivre et marcher dans vos pas. Moi, je trouve ça très bien, et je trouve ça d'ailleurs extrêmement humain. Débat Immo, merci. Prenez soin de vous. Passez un bel été. Hydratez-vous, parce qu'il fait très chaud un peu partout en France. Et on va se retrouver très rapidement pour un nouveau numéro de Débat Immo, bien sûr.
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1: L'immobilier fait de la résistance, c'est le message qui ressort de la dernière tendance du marché immobilier publiée par Immonote, le site immobilier notarial du groupe Notariat Service. Le message est assez clair, malgré un climat international tendu, malgré les incertitudes économiques, malgré le risque de retour de l'inflation ou de remontée des taux, la pierre ne décroche pas brutalement. Le marché tient, mais il tient avec prudence. Premier indicateur à

0: Regardez l'activité. Selon cette enquête, une majorité de professionnels interrogés, 56%, anticipent une stabilité des transactions dans les deux prochains mois. C'est important parce que cela montre qu'on n'est pas dans un scénario de blocage total du marché. Les acheteurs sont toujours là, les vendeurs aussi, les transactions continuent de se faire. Mais attention, le climat se durcit. 35% des notaires et des négociateurs interrogés anticipent désormais une baisse de l'activité et seulement 9% misent sur une hausse. Logique. Autrement dit, le marché reste vivant, mais il devient plus sélectif. Les acquéreurs regardent davantage les prix, les travaux, la localisation, le DPE, le fameux diagnostic de performance énergétique. Ils ne se positionnent plus à n'importe quelles conditions, les acheteurs. Et ça se voit évidemment dans les prix. D'après cette tendance immonote, 52% des professionnels interrogés pensent que les prix vont encore baisser dans les deux prochains mois. 44% misent sur une stabilité et seuls 4% anticipent une hausse. Le signal est donc assez net. Le marché n'est pas reparti dans une phase d'euphorie. On est plutôt dans une phase d'ajustement. Les vendeurs doivent entendre ce message. Aujourd'hui, les biens correctement placés, bien entretenus, sans gros défauts énergétiques, continuent de susciter de l'intérêt. En revanche, les biens avec travaux, les logements mal classés au DPE, les biens trop chers ou mal localisés deviennent plus difficiles à vendre. C'est tout l'enjeu du moment. Il y a encore des acheteurs, mais ils sont beaucoup plus exigeants. Côté chiffres, Immonote révèle un prix médian de mise en vente de 200 000 euros pour une maison, en hausse de 3,45% sur 3 mois à fin avril 2026. Pour les appartements, là, le prix médian de mise en vente ressort à 2670 euros du mètre carré, en recul de 1,58% sur 3 mois. Ça illustre bien un marché à plusieurs vitesses. Certains segments résistent, notamment les maisons ou les biens familiaux bien positionnés, encore une fois. D'autres restent sous pression, en particulier lorsque le prix demandé n'est plus aligné avec la capacité réelle des acheteurs. Alors, qu'est-ce qu'il faut faire ? Est-ce qu'il faut acheter? Est-ce qu'il faut vendre? Est-ce qu'il faut attendre? Là aussi, les réponses des notaires sont très intéressantes. Pour les logements, 77% conseillent plutôt de vendre avant d'acheter. 14% recommandent d'attendre. Et 9% seulement conseillent d'acheter en priorité. Ça ne veut pas dire qu'il ne faut pas acheter. Attention, ça veut dire qu'il faut sécuriser son parcours dans un marché moins fluide. Vendre son bien avant de se réengager permet d'éviter les mauvaises surprises. Délai de vente plus long, négociations plus fortes, prix revu à la baisse. Pour les terrains, la lecture est différente. Les ventes restent majoritaires, mais de façon moins nette. 52% conseillent de vendre, 29% d'attendre et 19% d'acheter. Pourquoi ? Parce que le foncier reste rare et quand un terrain est bien placé, il conserve une valeur particulière. La conclusion de cette tendance, c'est que l'immobilier reste une valeur solide, mais plus automatique. La pierre demeure un actif rassurant pour les Français. Elle est moins volatile que certains placements financiers. Elle répond à un besoin concret, se loger, transmettre, préparer l'avenir. Mais dans le marché actuel, tous les biens ne se valent plus. Je vous l'ai dit, un bon emplacement, un bon DPE, un prix réaliste et peu de travaux deviennent des critères déterminants. À l'inverse, les biens présentant trop de défauts, doivent intégrer une décote. L'immobilier résiste donc, il résiste aux secousses, oui, mais il entre dans une phase de réalisme. Pour les vendeurs, ça veut dire accepter le prix du marché, parfois c'est pas évident, et pour les acheteurs, ça veut dire qu'il y a encore des opportunités. Et pour tous, ça confirme une chose, dans l'immobilier, la stabilité existe encore, mais elle se paye désormais au juste prix.
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1: Il est 21h.
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3: Bonsoir à tous. Le bilan humain de la canicule de juin s'alourdit fortement. Santé publique France annonce 5764 décès en excès pendant la vague de chaleur qui a touché l'Hexagone entre le 17 juin et le 2 juillet. La surmortalité a concerné toutes les classes d'âge à partir de 15 ans avec un pic les 25, 26 et 27 juin. L'Île-de-France concentre d'ailleurs la plus forte hausse avec près de 2000 décès supplémentaires. Les autorités rappellent que l'impact exact de la chaleur sera lui évalué à la fin de l'été. Ce n'est pas la seule conséquence des fortes chaleurs. Alors que deux pompiers sont morts hier en Gironde, un nouveau feu s'est déclaré, lui, non loin de Lacanau ce mercredi. Il avait déjà parcouru 150 hectares en fin d'après-midi, porté par une situation très défavorable et se propageant à une déchetterie proche. Quelques maisons et un camp de voyageurs ont dû être évacués par précaution. La ministre Monique Barbu reste, elle, finalement au gouvernement. Elle avait présenté sa démission mercredi matin après l'adoption définitive par le Parlement d'une loi d'urgence agricole réintroduisant certains pesticides. Oui, mais voilà, Emmanuel Macron a refusé d'accepter la démission de la ministre de l'Écologie, lui assurant son soutien face aux enjeux climatiques. Il était recruteur présumé de femmes pour Jeffrey Epstein. Lui, Daniel Sillade, a été retrouvé mort lundi soir à son domicile de Colombes. C'est ce qu'a annoncé ce mercredi le parquet de Nanterre, précisant qu'une enquête sur les causes du décès avait été ouverte et qu'une autopsie devait être réalisé. Alors que la France s'apprête à devenir le premier pays européen à interdire les réseaux sociaux pour les personnes de moins de 15 ans dès la rentrée prochaine, Google lance pour sa part ce mercredi en France sa nouvelle fonctionnalité d'intelligence artificielle baptisée All Overview. En effet, désormais, le moteur de recherche peut afficher directement un résumé généré par l'IA Gemini au-dessus des résultats classiques. Les utilisateurs pourront ensuite poursuivre la conversation avec l'outil. Et puis, sur la grande boucle, le sprint a encore souri à Jasper Philipsen. Le coureur belge a remporté ce mercredi la 17e étape du Tour de France entre Chambéry et Voiron, après une journée marquée par plusieurs tentatives d'échappée. Il offre ainsi à son équipe un deuxième succès d'étape sur cette édition 2026. Cette victoire permet également à Philipsen de se rapprocher du maillot vert à seulement 7 points du leader.

0: 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Il est minuit. 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
1: Bienvenue dans le résumé de l'actualité. Les incendies continuent de mobiliser d'importants moyens en France. En déplacement en Gironde après la mort de deux pompiers hier, le ministre de l'Intérieur Laurent Nunez a annoncé que plus de 44 000 hectares avaient déjà brûlé depuis le début de l'année, avec 12 500 départs de feu recensés. Un nouvel incendie a d'ailleurs parcouru plus de 600 hectares dans le Médoc, entraînant des évacuations et d'importantes perturbations. Dans le Var, le feu de Pontevès reste sous surveillance après avoir ravagé 2 550 hectares. Une cinquantaine de maisons ont été touchées, dont 10 détruites. Depuis le début de l'année, 128 personnes soupçonnées d'être à l'origine d'incendies ont, elles, été interpellées. Justement, face au risque élevé d'incendie, le procureur de Bordeaux a ordonné des contrôles renforcés en Gironde. Toute personne surprise à faire du feu en zone forestière pourra être placée en garde à vue. Les automobilistes jetant un mégot en pleine nature risquent aussi la saisie de leur véhicule. Ces mesures resteront en vigueur tant que le risque d'incendie demeurera critique. C'est un contrôle de routine de la protection maternelle et infantile qui a révélé les faits ici. Le 16 juillet, dans l'Essonne, hier, les policiers ont découvert 12 enfants cachés dans

d'une voiture garée au sous-sol d'une maison d'assistante maternelle. 17 mineurs étaient présents au total alors que deux femmes assuraient leur garde, dont l'une malgré le retrait de son agrément. Placées sous contrôle judiciaire, elles comparaîtront devant le tribunal d'Évry le 22 septembre prochain. C'est une annonce de Santé publique France ici. Un total de 5764 morts en excès a été enregistré durant la vague de chaleur de juin dernier. Ce bond de la mortalité ne peut pas encore être imputé avec certitude à la canicule, a précisé Santé publique France. Et puis, ce mercredi, Jasper Philipsen a remporté au sprint la 17e étape du Tour de France entre Chambéry et Voiron. Le Belge initie donc sa première victoire sur cette édition et la 11e de sa carrière sur la grande boucle. Ce succès lui permet donc de revenir à seulement 7 points de Mats Pedersen dans la lutte pour le maillot vert, tandis que Tadej Pogacar conserve sans difficulté son maillot jaune. Ce jeudi, place à la montagne avec l'étape entre Voiron et Orcières-Merlette, premier grand rendez-vous alpin.